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Après plusieurs opus, Clément, sous le nom de son projet Prisme A, nous propose un nouvel album, Rite Météor. On retrouve dans la musique du Bergalien, depuis son premier opus sorti en 2018, Cosmogonie, une fusion hip-hop, rap, world. On écoute Rite Météor, extrait de l'album éponyme, et c'est le coup de cœur de Gérard, animateur de l'émission Itinéraire Bis sur Radio Couleur.

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Voici une belle découverte indie folk, le duo Tamise, composé de Juliette Bertrand et John DeBond. Ils nous dévoilent leur premier album intitulé Silence Island. Dans cet opus, il est question de voyage, d'évasion, d'émotions, d'amour et de blessures du passé. Laissez-vous emporter dans leur univers et partez en voyage avec eux. On écoute Enough to Die et c'est mon coup de cœur sur Radio Couleur.

0: Je m'endors dans une ville nouvelle. L'esplanade, les après-midi.
1: Et en fait, quand je repense à mon enfance, c'est comme si ça avait duré une seule soirée d'été.
0: La résidence et puis...
1: Infini.
0: Le ciel.
1: Très longue. Quand ça traîne, et que ça convient à tout le monde que ça traîne comme ça.
0: Les films sont des trains. Dans la nuit. Je relis... un agenda.
2: Moi, je me souviens très bien des sensations, des couleurs, des gens, mais pas des dates.
0: 18 juillet, Angoulême, pluie.
2: Ben, au bout de 40 ans, t'as 40 carnets et donc t'as 40 ans de vie.
0: Nul ne peut savoir.
2: J'ai dû commencer ça donc en...
0: À part moi.
2: En 78, donc tu vois, ça fait 40 ans presque, c'est ça. Ça donne quand même ben, le panorama d'une vie.
0: Les films sont des trains dans la nuit.
2: Enfin, c'est quoi une vie? Qu'est-ce qu'on a fait dans sa vie?
0: J'aime le bitume et j'aime les tours.
1: Je sais pas, avec le recul, j'aurais voulu faire un truc un peu plus stylé.
0: La MJC.
1: Je me suis retrouvée à la MJC de ma ville.
0: Le mercredi.

0: posait des questions, ne sachant pas exactement qui était mon père et tout ça.
1: Les filles sont des trains dans la nuit.
0: Et puis elle me chantait des chansons que je ne connaissais pas. Mes parents n'écoutaient que de la musique classique. Donc elle me chantait des chansons de Tino Rossi ou de... que je trouvais jolies.

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1: Durant cet été 2026, chaque dimanche soir, Stéphane Olivier vous attendra dès 17h au Jardin des Simples de Vertrieux pour vous conter des histoires venues d'ici et d'ailleurs. Retrouvez plus de détails sur https://culture.isère.fr. Jusqu'au 13 septembre 2026, les festivités sont de retour à Bourgoin-Jallieu. Les rues bergaliennes s'animent et vous invitent à sortir, flâner, découvrir, mais surtout à vous amuser. Rendez-vous sur www.bourgoin-jallieu.fr pour en connaître le programme. Jusqu'au 20 septembre 2026, le musée dauphinois de Grenoble vous propose l'exposition « Une histoire juive » à travers des documents, des affiches et des objets empruntés et rassemblés en un unique endroit. Elle retrace l'histoire des populations juives de France et illustre sa richesse. Plus d'informations sur https://musée.isère.fr. À Lyon, le musée des Confluences vous propose de nouvelles expositions pour voyager autour du monde. Pour l'une, jusqu'en janvier 2028 en Corée du Nord et pour l'autre jusqu'en février 2027 au Mali. Plus d'informations sur https://musée-des-confluences.fr.
2: Du 25 juin au 11 juillet, Jazz à Vienne vous donne rendez-vous au Théâtre Antique avec Wolf Peck, Samara Joy, John Baptiste, Angélique Kidjo, Marcus Miller, Lakeshia Benjamin, Eric Truffa, Sonra Orchestra, Maria Schneider, Vincent Perani et bien d'autres. Informations et réservations sur jazzavienne.com.
1: The Strokes, avec le titre Going Shopping, issu de l'album éponyme, c'est tout de suite et c'est sur couleur.

0: Et voici l'entretien présenté par Lucas Tettler.
1: À l'occasion de sa nouvelle tournée qui passera à Grenoble et à Lyon en juillet 2026 et en mars 2027, j'ai l'honneur d'être accompagné aujourd'hui par l'artiste, rappeuse et drag queen Piche. Bonjour à vous.
2: Bonjour.
1: Alors pour ceux qui ne vous connaissent pas encore, on a pu vous découvrir dans la seconde saison de la fameuse émission Drag Race sur France 2. On vous a également vu éblouir malgré la pluie la passerelle des Billes à Paris, aux côtés notamment d'une autre drag queen, Nikki Doll, lors de la cérémonie d'ouverture des JO de Paris 2024. En quelques phrases, pourriez-vous nous présenter et nous décrire votre personnage, votre drag?
2: Alors en quelques phrases, je vous dirais que Piche, elle est gitane, qu'elle est algérienne, qu'elle fait du rap, que c'est avant tout un personnage très scénique, parce que c'est sur scène que je m'exprime le plus, notamment au travers de la musique, que j'essaie d'être généreuse avec les gens. Je suis quelqu'un qui fait beaucoup de blagues, notamment sur scène, que j'essaie de m'amuser les trois quarts du temps, et tout ça sur fond de politique, en apportant des messages que j'estime très importants et des valeurs avec lesquelles je suis aligné.
1: Vous l'avez dit, l'une de vos particularités, c'est que vous faites du rap et que vous avez des origines gitanes et algériennes. C'est pas commun lorsqu'on fait du drag?
2: Je sais pas si c'est tant les origines qui font que c'est pas commun dans le drag, mais c'est plus, de manière générale, le fait d'aller dans des disciplines artistiques, j'ai envie de dire, même le fait de vouloir être artiste dans ce type-là de communauté, c'est un petit peu plus rare, oui.
1: Vous avez évoqué aussi vos combats, vous pouvez nous en citer quelques-uns?
2: Je dirais l'égalité et la reconnaissance des droits pour les personnes LGBTQIA+, que des femmes également, des personnes minorisées, racisées. C'est vrai que c'est assez important pour moi, de manière globale, en vrai, c'est des valeurs de gauche, hein, très assumées. Ça, c'est les combats que je porte. Et puis la reconnaissance, je dirais aussi, dans le milieu artistique, musical aussi, des personnalités qui seraient peut-être un petit peu différentes, qui sortiraient d'un spectre, qui seraient considérées comme mainstream pour certains et pas pour d'autres, à savoir une drag queen, enfin en tout cas un rappeur qui ferait du drag ou un chanteur qui ferait du drag, qui peut, pour moi en tout cas, être aussi mainstream que n'importe quel autre artiste, et qu'on arrête de penser qu'on est niche sous prétexte qu'on porte une perruque.
1: Et justement, quand on est une artiste et une personnalité connue comme ça, c'est pas trop compliqué de s'engager en politique avec ces combats?
2: J'imagine que ça dépend de où on place le curseur pour chaque personne, des risques qu'on a envie de prendre, mais je pense qu'à partir du moment où on est aligné avec qui on est, ce qu'on veut défendre humainement, c'est pas compliqué, non.
1: Alors, je l'ai dit en introduction, jusqu'en 2027, vous êtes en tournée dans toute la France, en Suisse et en Belgique. Comment vous la vivez, cette expérience?
2: Bah, très bien. Pour être honnête, j'ai beaucoup de chance. C'est beaucoup, beaucoup de chance d'être en tournée, d'aller rencontrer des gens, de voir qu'il y a des personnes qui prennent le temps dans une économie qui est compliquée pour acheter des billets de concert, se déplacer, venir me voir, passer un moment, se retrouver dans des safe places et tout ça. C'est hyper précieux pour moi. Donc, je me sens hyper dans la gratitude, pour être honnête. Et j'adore être sur scène, j'adore partager ces moments-là. J'adore être sur les routes avec mon équipe que j'ai choisie. Donc, je le vis merveilleusement bien. Je pense que c'est, pour être honnête, une des plus belles vies qu'on puisse rêver.
1: Et vous vous attendiez à avoir un tel succès lorsque vous avez participé à la seconde saison de Drag Race?
2: Je pense que personne ne s'attend à avoir un succès, enfin, en particulier. On espère que ça va marcher, on espère que notre art va plaire au point de pouvoir le pratiquer auprès de certaines personnes et le plus longtemps possible, mais on peut jamais, je pense qu'on peut jamais quantifier un succès et quand il dépasse certaines attentes et tout ça encore moins. Donc non, je dirais pas que je m'y attendais. Je dirais que j'étais prêt au cas où, s'il fallait ensuite enchaîner, c'est ce qu'on a fait. J'ai la chance d'être hyper bien entouré, mais je m'y attendais pas, non, je m'y attendais pas.
1: Vous avez tout fait en tout cas pour que ça vous arrive.
2: Alors par contre, oui, je suis un acharné de travail et je me suis dit que forcément une émission comme Drag Race sur le service public et autres, c'est forcément une grosse visibilité, un tremplin. Ça veut dire que si à un moment de sa vie, il faut abattre toutes les cartes, montrer ce qu'on sait faire et ce pourquoi on a envie de continuer à tourner, etc. et à rencontrer les gens et à faire partager son art, c'est maintenant qu'il faut tout montrer, quoi. Donc ouais, j'avais préparé le plus possible.
1: Alors cette tournée s'arrête aussi par chez nous avec trois dates, le 18 juillet 2026 à Grenoble pour le festival Cabaret Frappé, mais aussi le 17 mars 2027 au Transborder à Villeurbanne et le 18 mars 2027 à la Belle Électrique, encore une fois à Grenoble. Avec toutes ces dates, est-ce que vous réussissez encore à avoir des moments pour vous?
2: En vrai, oui, j'arrive à avoir des moments pour moi, mais en vrai, les moments que j'ai avec ces gens sont aussi des moments pour moi. C'est moi qui les ai choisis. Donc en vrai, j'estime que c'est aussi des moments pour moi. Tous les moments que je passe sur scène, les moments que je passe à faire mon travail, ça reste un travail, mais qui est en même temps aussi ma passion et tout ce que j'ai envie de faire dans la vie, ça reste des moments pour moi. Je pense que c'est un peu cette histoire de métier passion. À partir du moment où on l'a choisi, c'est toujours des moments pour soi. Donc oui, mais après, j'ai aussi d'autres moments qui sont, on va dire, perso, parce que tous les moments moments sont pour moi, mais j'ai aussi des moments perso qui ne sont pas dans le cadre du travail et autres, et où j'ai la chance d'être bien entouré, d'avoir un super entourage, et des amis, de la famille, etc., et d'autres petits hobbies.
1: Ouais, l'échange que vous avez avec votre public est primordial dans votre équilibre.
2: Ah oui, en réalité, sans eux, je ne fais rien du tout. C'est vraiment, j'ai un truc avec la loyauté chez moi, c'est très important. Mais dans ma culture, de manière générale, tout, je veux dire, ma famille, mes valeurs, etc. C'est vraiment très, très important. Et c'est quelque chose pour lequel j'accorde une attention particulière, j'avoue, de savoir que les gens continuent à venir en concert. Des fois, j'ai des gens qui viennent 10 fois défiler. Enfin, pour moi, c'est des choses qui paraissent surréalistes. Moi, j'ai jamais fait ça pour aucun artiste. Et quand je vois des gens, des fois, qui viennent 10 fois défiler en concert, qui sont là, qui soutiennent pour tout, à chaque fois que quelque chose sort, à chaque fois qu'un nouveau son sort, à chaque fois qu'il y a une prise de parole et autres, de voir les gens autant dans le soutien, moi ça me touche énormément, parce que je pense que c'est ces gens-là qui vous suivent en fait tout au long d'une carrière et qui créent une carrière. En vrai, sans eux, je ne ferais rien du tout. Donc je me sens hyper chanceuse.
1: Il faut dire que vous n'en êtes pas à votre coup d'essai dans la région. Le 3 avril 2026, vous aviez rempli la Rayonne. Comment est le public lyonnais? Il aime faire la fête?
2: Ah, les Lyonnais, ils sont à fond, ouais. Franchement, pour le coup, ils mettent grave l'endroit, j'avoue. Hyper réceptif, mais ça fait longtemps même, j'avais eu la chance de travailler à Lyon. J'avais travaillé dans un cabaret, des cabarets alternatifs, enfin quelque chose du genre. J'avais déjà rencontré les Lyonnais bien avant le drag, bien avant tout ça. Et j'avais toujours aimé en vrai le public et la vibe qu'il y avait là-bas. Je trouve que les gens, ils sont curieux, ils ont envie de faire la fête, etc. C'est good vibe. Je sais que j'avais toujours aimé Lyon. Pour y avoir vécu quelques... Bon, c'est pas si long que ça, mais pour y avoir vécu quelques mois, je m'étais senti assez rapidement bien quand même.
1: Donc c'est pas une ville qui vous était totalement inconnue. J'aimerais qu'on parle également de votre actu musicale. En février 2026, vous avez sorti un morceau qui s'appelle Zoulette. On en écoute un extrait.

0: que je retourne au début. Une question toute simple, pourquoi Zoulette?
1: En fait, c'est un mot à la base qui est considéré un petit peu comme, comme une insulte. C'est un mot péjoratif pour parler du coup de personnalité. Soit ça peut être une femme dans le sud de la France, ou alors ça peut être un truc apparenté à un peu, comment dire en anglais, fagot, tout ça, c'est un peu tapette, ce genre de choses-là. C'est des insultes que moi j'avais entendues quand j'étais plus jeune, pour le coup. Et j'aime beaucoup la manière que les queers ont de se réapproprier les insultes. Et donc du coup, j'ai voulu reprendre en fait cette chose-là pour dire, ah ben, quitte à être une zoulette, je vais te montrer à quel point je suis, à quel point c'est une force, au contraire. Et c'est histoire de montrer une forme d'empowerment avec les insultes qu'on nous envoie en pleine tronche toute la journée et essayer d'en faire une force et de le retranscrire dans une chanson.
0: Se réapproprier les insultes est également un acte militant. Entre-temps, vous avez également sorti d'autres morceaux. Vous pouvez nous en dire plus?
1: Juste après, j'ai sorti un autre morceau qui s'appelle Petit Homme, pour le coup, qui est sur une chanson qu'on pourrait considérer un peu plus légère dans les sonorités, etc., dans la manière d'aborder un autre sujet, une sous-lecture, qui est en fait sur une relation toxique. Tout ça, j'avais envie d'un son qui était un petit peu dansant, qui, à la première écoute, donnerait pas forcément l'impression d'un thème un peu plus dark, mais qui, en vrai, pour le coup, l'est. Qui est important, qu'il faut absolument qu'on traite encore particulièrement en 2026. Et donc je l'ai fait à travers cette musique-là, quand on prend un peu le temps de regarder les paroles, mais surtout le clip. Je pense que l'imagerie, notamment dans mes doubles casquettes, le fait de faire de la musique et en même temps de faire du drag, ça me permet d'avoir des univers visuels qui sont très très poussés. Et c'est notamment à travers un clip qu'on comprend un peu plus la profondeur de cette chanson-là, qui aborde ce thème-là, que je vous invite à aller regarder.
0: Eh bien, le message est passé. Qu'est-ce qu'on peut vous souhaiter pour l'avenir, pour terminer?
1: Eh bien, écoutez, on peut vous souhaiter de continuer à faire de la musique, découvrir de plus en plus de personnes, essayer d'aller porter mes messages le plus loin possible. Pourquoi pas un jour faire un Bercy ou un Palais Garnier en concert, j'en rêverais. Et voilà, et continuer à essayer d'emmener les messages les plus loin possible et de me sentir, je l'espère, le plus utile en 2027 quand il va falloir qu'on le soit tous et qu'on ait porté des messages dans les plus hautes sphères, notamment celle électorale. Voilà, j'espère que je vais pouvoir servir à tout ça.
0: Et on vous le souhaite. Eh bien, merci infiniment, Piche, pour votre temps précieux dans votre agenda assez chargé. On vous retrouve donc sur le devant de la scène le 18 juillet 2026 à Grenoble, le 17 mars 2027 à La Rayonne et le lendemain, le 18 mars 2027 à La Belle Électrique à Grenoble également. Il reste encore quelques places sur www.pichecomechou.ing.to/tournée. Merci à vous.
1: Merci beaucoup et désolé pour cette petite maladie, c'est assez intense. Mais le cœur y est.
2: On écoute Neptune, le titre Chien de casse, extrait de l'EP éponyme.
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La famille est au centre de ce cinquième album de la chanteuse, autrice, compositrice américaine Yeba. Elle l'a intitulé Jean, du nom de sa grand-mère. On écoute le titre Earth, Wind and California et c'est le coup de cœur de Sylvie sur Radio Couleur.

0: 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Le dimanche 19 juillet à 10h aura lieu une commémoration en hommage aux victimes des crimes racistes et antisémites devant la stèle nationale du musée mémorial des enfants d'Izieux. Plus d'informations sur www.memorialisieux.eu.
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2: Jusqu'au 31 juillet, la CAPI vous invite à l'édition été 2026 de ses bibles de rue. Les bibliothèques et médiathèques CAPI viennent à votre rencontre. Entre la Verpillière, Villefontaine, Saint-Quentin-Falavier et l'île d'Abo, de nombreux rendez-vous sont fixés. Retrouvez tous les détails sur https://portail-mediathèque.capi-aglo.fr. Cet été 2026, entre Lyon, Brindas et Pélussin, et jusqu'au 29 août, le MAM Gadagne, le Théâtre Le Guignol de Lyon, le Musée Théâtre Guignol Brindas, la Bâtisse, la Malle Lyon et le collectif Marionnette en fait se sont associés pour vous proposer le Festival Guignol. Spectacles, rencontres, visites et expositions sont au programme, à retrouver détaillés sur www.gadagne-lyon.fr. Du mardi 19 au dimanche 30 août 2026, le musée Hector Berlioz, situé à la côte Saint-André, vous invite à assister au festival Berlioz. Environ 70 manifestations vous feront découvrir les œuvres du musicien, mais aussi celles des personnes qui ont pu l'inspirer. Plus d'informations sur https://musée.isère.fr. Jusqu'au lundi 2 novembre, le musée mémorial des enfants d'Izieux dévoile au public certains dessins créés par les enfants d'Izieux ou d'autres personnes ayant été déportées, mais également des planches de BD originales ou des livres d'époque. L'exposition temporaire Papivore, soif de s'exprimer, c'est un témoignage artistique émouvant à découvrir à la Maison d'Izieux. Plus d'informations sur www.memorialisieux.eu. Dans vos oreilles via Couleur, le titre Apocalypso par l'artiste Yak.

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Dans ce nouvel EP intitulé Side by Side, Laura Cahen concentre beaucoup d'interrogations sur le monde. On écoute le titre « Toute l'eau qui coule » dans lequel elle associe sa voix à celle de la chanteuse britannique Shura, et c'est le coup de cœur de Sylvie sur Radio Couleur.

0: Du 23 juin au 25 août, tous les mardis soirs, la place Ambroise Courtois se transforme en salle de cinéma à ciel ouvert avec des projections gratuites et ouvertes à tous. Pour nous présenter cet événement, je reçois Denis Reviran, chargé de presse et de promotion de l'Institut Lumière. Pouvez-vous nous présenter l'été en cinémascope pour ceux qui ne le connaîtraient pas encore ?
1: Alors, l'été en cinémascope, c'est notre rendez-vous estival qui a lieu depuis maintenant plus de 30 ans. C'est un moment où on donne rendez-vous à tous les Lyonnais, place Ambroise Courtois, à côté de l'Institut Lumière, pour des projections géantes, en plein air, à la tombée de la nuit, et avec une programmation large qui peut plaire au maximum.
0: Comme vous l'avez dit, c'est un rendez-vous qui existe depuis maintenant plusieurs années. Comment est née cette idée de proposer du cinéma en plein air à l'Institut Lumière ?
1: Alors, on a été à Lyon l'un des pionniers à organiser ces rendez-vous. L'idée était vraiment d'avoir un moment de l'année très populaire, ouvert à tous. On est une cinémathèque qui fait de plus en plus ouvert vers le monde et vers le grand public. Mais disons qu'il y a 30 ans, l'idée d'une cinémathèque était quand même plutôt réservée aux initiés, aux cinéphiles, aux connaisseurs. Et en fait, c'est aussi par ce biais, par ce rendez-vous qui était beaucoup plus ouvert, plus tourné vers le grand public, que l'Institut Lumière a pu aussi construire son public, a pu initier les gens au cinéma classique, puisque c'est le domaine qui nous intéresse, et puis a pu les convertir et les amener à fréquenter nos salles, mais pas seulement, à s'intéresser à l'univers du cinéma classique. On va dire que ça a été une belle vitrine. Ces projections qui, de fait, parce qu'elles sont en plein air, parce qu'elles sont sur du cinéma qui est quand même très accessible, et parce que c'est des moments festifs et de célébration et de joie, donne aussi à voir une autre image de ce qu'on pourrait imaginer du cinéma classique et qui en général plaît au public et qui du coup signifie par le biais de ces grandes projections sur la salle et puis ensuite passe les portes du hangar ou du château pour venir voir du cinéma classique toute l'année.
0: Pourquoi avoir choisi la place Ambroise Courtois juste devant l'Institut Lumière comme lieu de projection ? Est-ce qu'il y a aussi une dimension symbolique autour de cet endroit ?
1: Bien sûr, nous on est installé à Montplaisir, c'est le quartier de naissance du cinématographe Lumière, c'est aussi le quartier où a été tourné le tout premier film de l'histoire, sorti d'usine, le 19 mars 1895. Donc c'est évidemment symbolique que de rendre le cinéma aux Lyonnais au plus grand nombre, puisque c'est des projections qui concernent 1500, 2000, 2500 parfois spectateurs. Voilà, c'est tout un symbole. Lumière a voulu que le cinéma soit une expérience collective, contrario d'autres précurseurs du cinéma qui pensaient plutôt à des pratiques individuelles. Eh bien voilà, on rend cet aspect encore plus collectif avec ses projections géantes. Et la place Ambroise Courtois, c'est tout naturellement parce qu'elle est juste à côté de l'Institut Lumière et que du coup, elle est dans le giron de notre lieu, on va dire.
0: La programmation mélange plusieurs genres. Il y a de la comédie, des films classiques, des films plus populaires. Est-ce un moyen de toucher un public le plus large possible ?
1: L'idée, c'est de plaire à tous, en tout cas que chaque cinéphile sommeille en chacun d'entre nous puisse trouver de quoi se réjouir dans cette programmation. C'est pour ça qu'on alterne des films très populaires, des très grands succès du cinéma américain. C'est The Mask qui fait l'ouverture. Bon, voilà, c'est un cinéma très familial, très drôle. Et puis, alterné avec des films qui sont tout aussi accessibles, mais qui peuvent peut-être, sur le papier, faire un petit peu plus peur. On passe un Clouseau en noir et blanc des années 50 avec Brigitte Bardot. C'est un film qui, de fait, est très accessible au grand public, qui est très plaisant, mais qui, peut-être, est moins facile d'accès ou moins trouvable qu'un The Mask. On passe du cinéma italien, on passe du cinéma espagnol avec un Almodovar, on passe de l'animation avec un Miyazaki. En clôture, ce sera Moulin Rouge qui est une comédie musicale. Il y a une grande dimension musicale cette année puisqu'on passe Moulin Rouge, on passe de Full Monty. Donc il y a plusieurs rendez-vous autour de films musicaux. Comme ça, voilà, oui, l'idée c'est de ménager des films qui sont connus par tous mais dont c'est toujours un plaisir de les revoir et encore plus sur grand écran et encore plus en projection géante avec toute l'ambiance qu'il peut y avoir autour de ces rendez-vous. Que des films qui sont des grands films de l'histoire du cinéma seront malgré tout des découvertes pour le grand public. Je pense aussi à ce film absolument merveilleux qui s'appelle Une journée particulière, qui est le film des Torres Cola avec Marcello Mastroianni et Sofia Loren, qui est voilà, un des immenses films du patrimoine italien et en même temps un film qui est peut-être moins connu que The Mask. Le montrer dans un rendez-vous qui est vraiment avisé du plus grand nombre, pour nous c'est un acte et c'est permettre aussi à 1500, 2000 personnes de voir un très bon film auquel peut-être ils ne se seraient pas intéressés de façon immédiate, qui va les réjouir, qui va les émouvoir, qui va les toucher et c'est tout à fait le cas d'une journée particulière.
0: Une des particularités de ces rendez-vous, c'est qu'ils sont gratuits et ouverts à tous. Dans un contexte où le coût d'une sortie au cinéma peut être un frein pour certaines personnes, est-ce que ce type d'événement permet aussi de rendre le cinéma plus accessible ?
1: Oui, bien sûr. Alors nous, on a quand même cet

0: accessibilité tout au long de l'année, hein, que ce soit à l'Institut Lumière, au Festival Lumière ou dans les cinémas Lumière en Presqu'île. On pratique des tarifs bas, vraiment dans l'idée que ce soit accessible à tous d'aller voir un film. Un billet de cinéma pour le Festival Lumière, c'est 7,50€, donc ça reste vraiment très accessible. Mais c'est vrai que l'idée d'un rendez-vous totalement gratuit, c'est séduisant aussi, parce que c'est quand même 12 rendez-vous qu'on propose aux Lyonnais. Et ça permet de vivre une aventure collective sans aucune barrière. Tout le monde peut venir. Et oui, bien sûr qu'on a en tête que dans la conjoncture actuelle, il faut parfois choisir et peut-être que parfois le cinéma peut passer en choix secondaire. Hein. Voilà, l'idée de projection gratuite, ça rentre aussi là-dedans, bien évidemment, d'avoir un rendez-vous ouvert à tous.
1: Vous accueillez chaque été des familles, des habitués, mais aussi des personnes qui viennent parfois pour la première fois à l'Institut Lumière. Est-ce que c'est aussi une manière de faire découvrir le lieu autrement ?
0: Bien sûr, c'est ce que je disais tout à l'heure. Pour nous, ce rendez-vous, c'est aussi une vitrine parce que, en fait, quand je vous parlais tout à l'heure de la programmation, c'est tout à fait à l'image de ce qu'on fait à l'Institut Lumière. On essaye d'avoir une vision du cinéma de patrimoine la plus large possible, la plus ouverte possible pour qu'elle puisse vraiment parler au plus grand nombre et que chacun puisse venir redécouvrir ou découvrir des films dans la salle du hangar. Là, actuellement, par exemple, on est dans une grande rétrospective. On a fait Monde Possible autour du cinéma de science-fiction. Bon, bah voilà, c'est autant des films de niche, du cinéma classique des années 50, que les films de Christopher Nolan ou de Stanley Kubrick ou de Denis Villeneuve. Je pense que c'est ce qui a fait notre succès à l'Institut Lumière qu'au Festival Lumière. C'est cette appréhension la plus généreuse possible de ce qu'est l'histoire du cinéma et de ne pas être dogmatique sur nos programmes. Ça nous arrive de faire des programmes plus pointus, plus niche, plus pour les initiés, mais même dans cette programmation-là, on essaie d'aller chercher le plus grand nombre, alors pas sur tous les titres. Il y a des titres qui seront forcément réservés à un certain public, mais on essaye toujours de trouver le titre qui pourra plaire à tout le monde. Tout le monde peut prendre énormément de plaisir à le voir. Voilà, ça c'est notre conception du cinéma à l'Institut Lumière. C'est pour ça que la programmation de l'été en scope, elle est si précise. Elle représente tellement qu'on a envie de montrer l'histoire du cinéma parce qu'en effet, bah, pour 2000 personnes, c'est notre vitrine de ce qu'on fait à l'année à l'Institut.
1: Regarder un film en plein air une fois la nuit tombée, entouré de nombreuses personnes sur une place publique, ce n'est pas la même expérience qu'une séance classique en salle. Concrètement, qu'est-ce que ça change pour le spectateur ?
0: Bah, y a une ambiance vraiment très particulière. Il y a une ambiance d'été. Le public est beaucoup plus animé, ça rit, ça applaudit. Il y a un truc collectif qui est encore plus fort. Et puis, il y a un côté vraiment événement estival. Tout le monde est dehors, c'est à la tombée de la nuit. C'est un petit peu plus frais après avoir passé des journées caniculaires. On est content de profiter un peu de l'air et puis de partager ce moment ensemble. Puisque ça fait un petit moment maintenant que je travaille à l'Institut et sur cet événement, c'est toujours des moments très très forts, très particuliers et au final assez différents d'une projection classique dans une salle de cinéma.
1: Qu'aimeriez-vous que les spectateurs retiennent en repartant d'une soirée de l'été en Cinémascope ?
0: Bah moi j'aimerais qu'ils aient eu l'impression d'avoir vu un bon film. C'est aussi pour ça qu'on les choisit. Hein. Comme vous disiez, les films sont très différents les uns des autres. Et le seul point commun peut-être d'être des bons films, en tout cas des films plaisants à voir, soit la thriller, la comédie musicale, ou le drame, ou la comédie dramatique. Nous on a envie qu'ils soient touchés et qu'ils aient juste envie de revenir mardi prochain pour découvrir un autre film, même si c'était pas le film qu'ils avaient choisi sur le patch. Beaucoup vont aller voir The Mask parce que ça va leur rappeler leur enfance, parce que Jim Carrey, puis vivront un moment tout à fait extraordinaire, et j'en suis persuadé qu'une grande majorité d'entre eux auront envie de revenir la semaine prochaine.
1: Pour terminer, pouvez-vous nous rappeler les informations pratiques ?
0: Alors, l'été en Cinémascope est tous les mardis de l'été, place Ambroise Courtois, avec une programmation extrêmement variée de films classiques qui alternent comédie, drame, comédie musicale, thriller, western, péplum, voilà, ce genre de choses-là. Tout le programme est sur institut-lumière.org. C'est totalement gratuit. Il y a sur place des présentations, des animations, un bar, des rafraîchissements, des bières, toutes ces choses-là. Les horaires sont à retrouver sur le site. Elles changent un petit peu puisqu'elles sont à chaque fois à la tombée de la nuit. Donc là, ce commence à 22h, mais évidemment, fin août, on sera un petit peu plus tôt. Donc voilà, venez parce qu'à chaque fois, c'est des moments épiques de partage en public.
1: Eh bien, merci beaucoup. C'était Denis Reviron, chargé de presse et de promotion de l'Institut Lumière. On rappelle donc que l'été en Cinémascope se déroule tous les mardis soirs du 23 juin au 25 août 2026, place Ambroise Courtois à Lyon 8e. Les projections sont gratuites et ouvertes à tous. Plus d'informations à retrouver sur www.institut-lumière.org.

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0: 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Le mardi 21 juillet à 14h30, deux ateliers aquarelles seront proposés au musée de Bourgoin-Jallieu autour de l'exposition Au fil de l'eau. L'un pour les enfants de 4 à 6 ans et l'autre pour les enfants de 7 à 12 ans. Plus d'informations sur www.bourgoin-jallieu.fr.
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0: Jusqu'au mardi 4 août, le musée Galerie Claorum à Bourgoin-Jallieu vous invite à découvrir sa nouvelle exposition temporaire « Japonisme » qui, comme son nom l'indique, mettra en lumière des œuvres inspirées de la culture japonaise. Retrouvez notamment les travaux des artistes Tonia Matteucci, Laurent Salard et Marlène Genin. Plus d'informations sur bit.ly/mgclaorum. Jusqu'au 31 août 2026, retrouvez au musée de Bourgoin-Jallieu l'exposition éphémère Au fil de l'eau, qui revient sur la représentation et l'utilisation de l'eau dans la peinture, grâce à un parcours présentant une quarantaine de tableaux. Plus de détails sur www.bourgoin-jallieu.fr. Jusqu'au 20 septembre 2026, plus de 200 bijoux, accessoires vestimentaires, objets liés aux soins du corps durant la période néolithique seront exposés au musée archéologique de Hyères-sur-Ambie, dans le cadre de l'exposition Corps paré, âme révélée. Plus d'informations sur www.musée-larina-hyères.fr. Si vous aimez les vieux objets, le monde agricole et apprendre la manière dont fonctionnent les anciens outils, rendez-vous au musée de la vie rurale. Situé à Saint-Quentin-Faladier, il est ouvert les mardis et vendredis après-midi. Plus d'informations sur www.musée-2-la-vie-rurale.fr.
2: Allô, Bani. 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
3: C'est le moment de faire une pause reggae avec Sam Simba, le titre, c'est la Mifa.

0: Topless.
1: On écoute un extrait de l'album The World Is Not Good Enough de Sean Solomon avec le titre Remember.

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1: Le mois de juin est souvent synonyme de l'été qui arrive, mais il est aussi synonyme du mois des fiertés, célébrant la communauté LGBTQIA+. À cette occasion, de nombreuses manifestations sont organisées dans le monde entier, y compris en France, avec les fameuses Pride. Des soirées sont aussi prévues pour célébrer le monde queer, comme la Beach Party. Christopher Davin, vous en êtes le créateur. Vous pouvez nous présenter en quoi consiste la Beach Party pour ceux qui ne la connaissent pas encore ?
2: Oui, bien sûr, c'est une soirée pop qui se veut 100% pop et qui existe depuis 15 ans. Et donc on assume le fait qu'on met que de la musique pop et qu'on rend hommage à toutes les icônes de la musique, Britney, Ariana Grande, Lady Gaga, etc., etc.
1: Et pourquoi la pop ?
2: Parce qu'on est passionné, enfin moi je suis passionné, c'est ce genre de musique et en fait à l'époque je sortais un peu en boîte et je trouvais pas de club qui proposait cette musique-là à Paris. J'en avais marre quoi, donc moi je mixais un peu, je travaillais dans la musique déjà et donc j'ai commencé à lancer ma propre soirée pop et puis en fait ça m'a complètement dépassé parce que 15 ans après c'est devenu vraiment mon métier alors qu'à l'époque c'était une passion.
1: Alors vous l'avez dit, cette boîte de nuit a vu le jour à Paris, pourquoi venir à Lyon ?
2: Eh ben, il y a 2 ans, on a décidé, vu que ça fonctionnait très bien à Paris et qu'on avait beaucoup de demandes et beaucoup de gens de région qui venaient faire la fête à Paris quand ils le pouvaient, ils nous demandaient souvent de venir chez eux. Ben, on s'est lancé il y a 2 ans. On a commencé par Lyon. Et puis maintenant, on est à Marseille, Toulouse, Strasbourg, Nantes, Lille, je crois 8 villes de région. Mais ça a commencé à Lyon. Et puis moi aussi, parce que j'avais une attache particulière, puisque j'ai un magasin de disques qui s'appelle Lucky Records à Paris et j'en ai ouvert un à Lyon il y a 2 ans. Et donc du coup, c'était le bon moment.
1: Justement, on y vient, vous l'avez dit, depuis 2 ans, elle s'exporte dans des villes de province comme Nantes, Marseille, Bordeaux, Lille ou encore Toulouse. Mais le 11 juillet 2026, elle pose ses valises à Lyon. Est-ce que vous pouvez nous en dire un peu plus sur la soirée qui nous attend ?
2: Oui, alors à la base, on ne devait pas faire de soirée à Lyon à ce moment-là. On devait revenir à la rentrée et on a eu beaucoup de demandes parce qu'en fait, on organise les tournées en région par vagues, en fait. Donc on fait toute une vague Lady Gaga, toute une vague Ariana Grande. Puis là, on était dans une vague, une tournée Beyoncé. Et il n'y avait pas de date à Lyon qui était prévue. Mais on s'est pris tellement de messages de notre commu que du coup, on en a organisé une et on nous a proposé, en fait, puisqu'il y a eu 2 Prides à Lyon, il y a 2 Prides qui arrivent à Lyon cette année, de faire la soirée post-deuxième Pride. Donc, du coup, le 11 juillet, on sera à Lyon sur notre dernière date de tournée Beyoncé.
1: Donc, à Lyon, il y a une forte demande pour Beyoncé.
2: Oui, en fait, il y a des fortes demandes pour la Beach en général, mais c'est vrai que du coup, dès qu'on annonce une tournée et s'il y a une ville qui manque, on se fait toujours prendre le message en mode pourquoi il n'y a pas Marseille, pourquoi il n'y a pas Lyon, pourquoi il n'y a pas. Et donc, du coup, voilà, là, c'était Lyon qui n'était pas prévu, finalement, on l'a rajouté.
1: Il est important de le dire aussi, ce n'est pas la première fois que votre soirée s'invite dans la capitale des Gaules. Elle a même commencé à exporter par Lyon. Une édition autour de Taylor Swift, Beyoncé et Lady Gaga avait déjà eu lieu en 2025. Une autre soirée en l'honneur de la venue de Lady Gaga à la LDLC Arena de Décines avait également été organisée en novembre dernier. Quel lien entretenez-vous avec Lyon ?
2: Il y a le fait que j'ai ouvert une boutique de disques ici, qui est un magasin sur la pop musique aussi, donc ça a du sens. Et puis après, c'est surtout la demande en fait, c'est surtout les gens qui demandent. Et c'est vrai qu'on a beaucoup de Lyonnais qui venaient à la Beach à Paris. Donc ils sont contents qu'ils aient plus besoin de se déplacer, de se payer le train et les hôtels pour venir à Paris. Donc voilà, on essaie de faire au mieux. Après, on peut pas être là tous les semaines, malheureusement, ou tous les mois même. Mais on en fait 3-4 par an, ce qui est déjà pas mal.
1: Donc les Lyonnais aiment faire la fête.
2: J'ai l'impression, oui. Il y a déjà plein de choses à Lyon, mais on emmène une petite nouveauté, quoi.
1: Est-ce qu'il y a aussi une volonté de créer davantage d'espaces privilégiés à la communauté queer à Lyon ?
2: En tout cas, nous, c'est ce qu'on essaie de faire. Je crois qu'il y a, moi, des retours que j'avais, en tout cas, c'est que les gens se plaignaient qu'il n'y avait pas suffisamment de choses. C'est pas facile, parce qu'on se bat. C'est pas toujours facile de trouver des clubs qui nous acceptent, etc. Et je pense que c'est aussi pour ça qu'il y a ça pêche un peu, c'est qu'il y a peu de choses à Lyon. C'est parce que, peu de gens veulent accueillir peut-être la communauté. Mais on se bat, mais on y arrive. On trouve des lieux quand même qui veulent bien de nous. On a un peu changé. On peut tâtonner aussi pour trouver un peu le lieu qui correspondrait bien et ferait plaisir à tout le monde. C'est difficile de faire plaisir à tout le monde de toute façon. Mais bon, on arrive en tout cas à en organiser, mais c'est pas simple. Et je pense que si c'est pas simple pour nous, ça l'est pas pour d'autres. Et donc voilà, c'est aussi ça. Mais oui, il faut. Enfin, je pense qu'en tout cas, il y a une grosse communauté lyonnaise qui a envie. Donc c'est chouette si on peut lui donner.
1: Et vous constatez des différences avec Paris et les publics que vous recevez ?
2: Peut-être qu'à Paris, il y a un peu plus de touristes. En fait, c'est que là, ici, on est dans une clientèle qui est un peu plus des vrais Lyonnais. Alors, Paris est un mélange, on va dire. Mais non, quand même, c'est grosso modo la même typologie de clients.
1: La particularité de vos soirées aussi, c'est qu'elles accueillent à chaque édition une drag queen, issue de la fameuse émission Drag Race France sur France 2. Comment arrivez-vous à chaque fois à rassembler ce beau monde ?
2: Oui, alors, c'est vrai qu'en région, à chaque fois, on fait venir une drag de Drag Race. On fait aussi toujours une locale. parce qu'on essaie de faire les deux. C'est important aussi de faire vivre le drag local. Et Drag Race, en fait, on travaille avec toute une partie de mon métier. Je crée des livres. J'ai fait le livre Reine de Nicki Doll, le livre Queen avec Paloma et Elodie Petit. Donc j'ai plein de contacts en fait avec toutes celles qui ont fait l'émission. Et dans une autre vie, il s'est trouvé que j'ai aussi travaillé en télévision, donc du coup, j'ai un peu de réseau là-dessus, donc du coup, ça m'ouvre des portes.
1: Donc, au-delà du lieu festif qui est la Beach Party, vous voulez aussi promouvoir le drag local qui n'est pas forcément reconnu à sa juste valeur ?
2: Souvent, elles sont un peu oubliées, les drags locales. C'est pas facile, quand t'as pas fait Drag Race, de vivre du drag. Et donc, du coup, si on peut le faire, il faut le faire, en tout cas, donc il faut les booker, ouais.
1: Récemment, vous avez fêté les 15 ans de la Beach Party à Paris. À quoi pensez-vous pour la suite ? Quels sont vos projets ?
2: Effectivement, pour les 15 ans, on a fait une grosse soirée où on a eu Laurine, Bilal Hassani et Bonnie qui sont venus en live, etc. C'était super, on a eu que des bons retours. Et donc l'idée, c'est qu'on fasse des grosses soirées comme ça plus régulièrement. Donc du coup, on va réinvestir le yo-yo de façon beaucoup plus régulière, tous les deux mois à peu près. Et là, la prochaine, c'est pour la Pride, le 27 juin à Paris, où on fait les 4 gagnantes de Drag Race, qui seront pour la première fois ensemble sur une scène, ça n'a jamais arrivé. Donc c'est complet, je pense. Je m'annonçais complet dans, à mon avis, moins d'une heure. Et puis à la rentrée, on a prévu d'autres surprises aussi avec des nouveaux chanteurs, etc. Donc ouais, on va essayer de faire des grosses soirées comme ça, un peu événementielles plus souvent. On n'a pas besoin d'avoir un anniversaire pour célébrer.
1: Donc ici, on parle surtout de soirées à Paris. Est-ce que vous avez aussi l'objectif de multiplier vos soirées à Lyon et en région ?
2: Oui, on le fait déjà pas mal, hein, parce qu'en vrai, on doit en faire à peu près, sur toutes les villes confondues, on doit en faire une vingtaine par an. À Lyon, l'idée, c'est d'en faire une par trimestre. On est au Prisme au mois de juillet, le 11 juillet. Et à la rentrée, on va proposer un nouveau club. Donc, je pourrai vous en dire plus bientôt.
1: Il faut dire que vous n'êtes pas à votre coup d'essai avec les Lyonnais, puisque comme vous l'avez dit, vous avez aussi ouvert un magasin de disques qui s'appelle Lucky Records. Est-ce que vous pouvez nous en parler un petit peu plus ?
2: Oui, Lucky, c'est un magasin de disques qui existe à Paris depuis 35 ans maintenant, qui est spécialisé dans la pop musique et Madonna, qui a la plus grande collection de Madonna au monde. Et en fait, il y a 5 ans, les propriétaires sont partis à la retraite, moi je les connaissais, et avec des copains, on a décidé de racheter cette marque qui était emblématique du Marais, qui était un des derniers commerces LGBT encore ouverts, etc. Et comme on ne voulait pas que ça ferme, que ça devienne un énième un Nike ou un Birkenstock ou je sais pas quoi, du coup, on l'a racheté, parce qu'on est passionné de musique, et voilà, et qu'on n'avait pas envie que ça meure. Et puis il s'est trouvé que, au bout de 3 ans, on avait envie ça marchait bien, on était hyper contents, on avait pris nos marques, on a appris un métier sur le terrain quand même, donc du coup c'était, il nous fallait un peu de temps, puis finalement on s'est dit ça serait bien qu'on en ouvre un deuxième, donc on a choisi Lyon, puis peut-être qu'on en ouvrira un troisième, on sait pas.
1: Et pareil, c'est la musique pop que vous proposez au sein de ces magasins?
2: Oui, c'est que de la pop, et c'est pour ça que tout ce que je fais, c'est un lien avec la pop et la pop culture de façon générale, que ce soit les soirées, que ce soit les boutiques de disques et que ce soit même dans mes livres que j'édite, c'est vraiment tout est lié avec de la pop culture ou la pop musique et la pop culture.
1: Vous avez parlé de livres, justement, vous venez de sortir un nouveau livre qui s'appelle Queer Paris, aux éditions First, à l'occasion du Mois des Fiertés. Vous pouvez nous en dire quelques mots ?
2: Oui, bien sûr, c'est mon premier livre, parce qu'en fait, je suis directeur éditorial, donc en fait, je crée des concepts de livres pour des maisons d'édition, mais je n'avais jamais sauté le pas de l'écriture. Donc c'est la première fois que j'écris moi-même un livre. Les autres, en général, j'accompagne des auteurs. Là, je l'ai écrit moi-même. Donc je suis très content et très fier. Il est sorti hier. C'est un petit guide sur Paris qui rassemble 60 endroits à voir à Paris qui ont des histoires étonnantes, marrantes et aussi militantes en fonction des adresses et qui j'essaie de parler à toute la communauté qui est quand même très plurielle, hein, donc du coup j'espère qu'il y en a pour tout le monde et c'est un moyen de découvrir des choses à Paris qu'on connaît peut-être pas forcément et de sortir un peu des sentiers battus peut-être.
1: Et pourquoi cette soudaine envie de se mettre à l'écriture ?
2: Alors, en vrai, ça faisait longtemps que j'avais envie de le faire, mais j'osais pas trop. C'était le pas. Et avec un guide, en vrai, j'ai pas non plus écrit le dernier concours, hein, on va se détendre. Donc, du coup, c'est pas non plus hyper compliqué à écrire, mais c'était le bon exercice pour me lancer. Peut-être que j'écrirai un roman. Le prochain, ce sera un roman.
1: Justement, ça vous a donné envie d'écrire un prochain livre ou un prochain roman ?
2: Ça m'a donné envie. Je sais pas si j'ai le courage de le publier, mais oui, ça me donne envie, ouais, complètement.
1: Vous l'avez évoqué, il s'agit ici d'un guide de tous les lieux incontournables LGBTQIA+ de la capitale. Est-ce qu'on peut espérer un numéro similaire, mais lyonnais ?
2: Ah, bonne question. Peut-être. Il faut voir s'il y a le potentiel. Je ne sais pas s'il y a suffisamment de lieux queer à Lyon. Mais après, Il faudrait que je creuse un peu le sujet, je connais pas bien, mais sans doute qu'il doit y avoir des histoires, parce que moi dans mon livre c'est pas du tout des bars, que des bars et des boîtes par exemple. Il y a aussi des expos, des galeries d'art, il y a aussi une place, un pont, un jardin qui a une histoire en fait. Et peut-être qu'à Lyon il y a plein d'histoires comme ça qui sont un peu cachées ou peu connues et qui seraient intéressantes à raconter, donc ouais, pourquoi pas.
1: Eh bien, merci à vous, Christopher Davin, créateur de la Beach Party, copropriétaire du magasin Lucky Records, situé dans le 1er arrondissement de Lyon. On vous retrouve donc le 11 juillet 2026 au Prisme Club, dans le 9e arrondissement de Lyon, pour une soirée autour de Beyoncé avec comme invité la drag queen Lolita Banana. Toutes les informations sont à retrouver sur www.beachparty.fr.
2: Très bien, merci beaucoup.
3: Le cœur au vent, c'est le titre du nouvel album de HK sorti en mai 2026. Dans ce nouvel opus, il s'est de nouveau entouré de ses amis de toujours et il se livre plus que jamais. Il nous offre des chansons engagées, rassembleuses et entraînantes, tout en nous proposant des chansons plus intimes, telles que Le cœur au vent, titre éponyme que l'on écoute tout de suite. Et c'est mon coup de cœur sur Radio Couleur.

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1: Un jour j'ai disparu, c'est le titre du dernier album de Dominica et on écoute le titre, Bromure.
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Nos livres d'histoire sont emplis de noms de monstres et d'infamies. 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
2: Le dimanche 19 juillet à 10h aura lieu une commémoration en hommage aux victimes des crimes racistes et antisémites devant la stèle nationale du musée mémorial des enfants d'Izieux. Plus d'informations sur www.memorializieux.eu.
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1: Durant cet été 2026, chaque dimanche soir, Stéphane Olivier vous attendra dès 17h au Jardin des Simples de Vertrieux pour vous conter des histoires venues d'ici et d'ailleurs. Retrouvez plus de détails sur https://culture.isère.fr. Jusqu'au 13 septembre 2026, les festivités sont de retour à Bourgoin-Jallieu. Les rues bergaliennes s'animent et vous invitent à sortir, flâner, découvrir, mais surtout à vous amuser. Rendez-vous sur www.bourgoin-jallieu.fr pour en connaître le programme. Jusqu'au 20 septembre 2026, le musée dauphinois de Grenoble vous propose l'exposition « Une histoire juive » à travers des documents, des affiches et des objets empruntés et rassemblés en un unique endroit. Elle retrace l'histoire des populations juives de France et illustre sa richesse. Plus d'informations sur https://musée.isère.fr. À Lyon, le musée des Confluences vous propose de nouvelles expositions pour voyager autour du monde. Pour l'une, jusqu'en janvier 2028 en Corée du Nord et pour l'autre jusqu'en février 2027 au Mali. Plus d'informations sur https://musée-des-confluences.fr.

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1: À Dessines-Charpieu, un tout nouvel espace de vie vient de pointer le bout de son nez, son nom, le fil de soie. Porté par le mouvement associatif APF France Handicap, le fil de soie se veut être un tiers-lieu unique, dédié à la santé, au lien social et à l'inclusion. Philippine Lachmann, vous en êtes la coordinatrice, bonjour à vous.
2: Bonjour, merci de me recevoir.
1: Alors, en quoi consiste le fil de soie ?
2: Alors, le fil de soie, c'est un tiers-lieu, on se présente comme tiers-lieu du pouvoir d'agir. Notre raison d'être, c'est vraiment de renforcer le pouvoir d'agir des individus et des collectifs pour une société plus inclusive, et en particulier une société plus inclusive pour les personnes en situation de handicap. Au fil de soi, on porte quatre missions principales. Une mission santé qui est de faciliter l'accès aux soins et à la santé pour les personnes isolées et vulnérables. On a une infirmière coordinatrice qui est là pour animer ce volet-là. La deuxième mission, c'est favoriser l'inclusion et le lien social pour rompre l'isolement des personnes. Troisième mission, c'est sensibiliser et former les professionnels et les entreprises. Et une dernière mission, c'est d'expérimenter et innover avec les publics concernés. Et donc là, on accompagne des organisations à tester l'accessibilité de leurs produits, services ou espaces pour s'assurer qu'ils sont bien accessibles à toutes et à tous.
1: Alors, je l'ai dit, c'est un projet qui a été porté par APF France Handicap, mais aussi par le collectif Objectif Inclusion de Dessines. Comment est né ce tiers-lieu d'où vous est venue l'idée ?
2: C'est un peu une double initiative d'APF et du collectif. En fait, là, on est sur un quartier en plein renouvellement. C'était un quartier industriel avec pas mal de friches industrielles. Et donc là, depuis 2019, il y a le groupe EM2C qui lance des nouveaux projets et programmes immobiliers, dont pas mal de médico-social. Et au démarrage de ces projets, on s'est formé un collectif pour faire de ce quartier un quartier inclusif. Donc voilà, c'est déjà cette volonté-là aussi d'avoir un peu un lieu totem qui accueille à la fois les habitants, les personnes en situation de handicap du quartier des établissements médico-sociaux, les entreprises, les associations. Et puis d'autre part, APF, France Handicap, sur sa résidence, enfin sur sa plateforme à Dessines, c'est justement organisé en plateforme avec cette volonté d'être beaucoup plus centré sur les besoins de l'usager et de permettre les meilleures conditions d'inclusion de l'usager sur la vie du quartier, la vie dans la société. Et donc le tiers-lieu, c'est un outil qui permet ça, qui se veut lieu de vie, lieu d'accueil et ouvert sur l'extérieur.
1: Donc ce quartier dans lequel vous êtes est encore amené à évoluer ?
2: Vous le voyez pas, mais derrière nous, on a une résidence autonomie en construction. Il y a d'autres projets qui doivent sortir aussi de terre. Donc il y a encore des programmes qui doivent se lancer et sortir.
1: C'était une demande de la part des Dessinois et des Dessinoises d'ouvrir un lieu comme celui-ci ?
2: Alors moi, je suis arrivée en octobre 2025, donc j'ai pas non plus tout l'historique. Est-ce que c'est vraiment une demande de leur part ? Ça, je saurais pas vous répondre. Par contre, les habitants ont été intégrés dans la réflexion sur que faire de ce tiers-lieu, à quoi est-il destiné, à quels besoins habitants ils pourraient répondre. Donc ça a été co-construit quand même avec des allées vers les habitants.
1: Alors le fil de soie, c'est aussi un endroit où des publics très différents se croisent. Comment est-ce que vous arrivez au quotidien à faire cohabiter tout ce beau monde ?
2: C'est vrai que je ne l'ai pas dit en introduction, mais on s'adresse donc à la fois aux personnes en situation de handicap qui habitent à Dessines ou qui sont accueillies en établissement, aux habitants, aux professionnels du sanitaire, du médico-social et aux entreprises. Le but de s'adresser aussi à toutes ces personnes, c'était que chacun a son rôle à jouer pour créer une société inclusive. Les entreprises en embauchant des personnes en situation de handicap, en faisant de la sensibilisation auprès de leurs employés et d'autres actions. Et les personnes en situation de handicap ont un savoir aussi pour faire évoluer des pratiques, peuvent partager leur expérience, peuvent justement tester des dispositifs pour vérifier si ces dispositifs sont bien accessibles à toutes et tous. Tout ce beau monde se croise parce que ça fait sens. Et c'était l'idée, c'était qu'à la fois il y ait du lien social, on croise des gens qu'on n'a pas l'habitude de croiser, mais aussi parce que de ces rencontres se créent des synergies et on peut s'entraider, on a tous une valeur à apporter à la société et c'est un peu ça aussi quoi.
1: Vous avez parlé d'entreprises. Est-ce que vous avez beaucoup d'entreprises qui jouent le jeu d'utiliser ce tiers-lieu et de rencontrer des nouveaux publics ?
2: Ouais, alors On est encore jeune, hein, donc on n'a pas non plus des centaines de clients, mais oui, on a des entreprises qui louent l'espace, tout simplement parce qu'il y a un besoin de salle, mais aussi parce que c'est intéressant de venir s'immerger dans un lieu comme ça, de découvrir des outils un peu alternatifs, d'être sensibilisé sur les enjeux d'inclusion. Enfin, moi, je profite toujours pour présenter un peu ce qu'on fait et faire de la sensibilisation. On a accompagné aussi un acteur du transport, justement, à améliorer son offre de service. C'était un service de transport pour les personnes en situation de handicap. On a monté un panel de personnes en situation de handicap qui utilisaient ces services pour faire un retour d'expérience sur l'expérience vécue de ce service, ce qu'il faudrait améliorer, etc. Puis on organise régulièrement des événements justement pour faire un peu de la sensibilisation, ouvrir le dialogue sur l'inclusion. Après, ça peut être des sujets RH, recrutement ou design inclusif. Et il y a quelques formations qu'on a faites. On a fait une formation intra-entreprise sur la neurodiversité en entreprise. On a fait une formation inter à destination d'aménageurs, bailleurs et collectivités sur quand je conçois un projet urbain et des services, comment je le fais de manière inclusive et accessible à tous et toutes. Voilà, ça démarre, mais ça prend petit à petit.
1: Et qu'est-ce qu'elles vous disent, ces entreprises ?
2: Ben, les retours des formations qu'on a eues, on a eu des retours positifs. Souvent, les formateurs sont aussi des personnes concernées, donc c'est assez riche. Elles sont tout à fait légitimes parce qu'elles sont elles-mêmes concernées, savent de quoi elles parlent. Donc souvent, ça, c'est quelque chose qui est apprécié. On fait pas mal de formats participatifs. On croise les regards, ou c'est multi-établissements ou multi-entreprises. Donc ça crée des échanges assez riches. Et justement, là, sur la formation concevoir des projets urbains et services inclusifs, il y avait à la fois des collectivités, des aménageurs, bailleurs et un établissement médico-social. Et du coup, on avait un peu tous les regards d'un même projet, sur un même projet. Et en fait, on se rend compte que c'est des gens qui ont l'habitude de travailler ensemble sur la conception de projet, par exemple. Mais c'est pas pour autant qu'ils se comprennent. Et du coup, c'est vachement intéressant. Ça permet de mieux comprendre les enjeux des uns des autres. Et quand il y aura des projets futurs, de mieux appréhender ces enjeux-là.
1: L'une des missions aussi principales du Fil de Soi, c'est de favoriser l'inclusion sociale, professionnelle et culturelle. En clair, qu'est-ce que ça veut dire ?
2: Oui, donc sur le lien social, effectivement, on organise des événements pour justement créer des temps de rencontre. Des personnes un peu isolées qui rencontrent peu de gens dans leur quotidien, qui font pas trop d'activités, justement c'est d'avoir un lieu où elles savent que régulièrement elles vont pouvoir rencontrer des gens, faire une activité sympa, que ce soit aller voir un documentaire, faire un atelier créatif ou juste venir papoter. Donc c'est ça, voilà, c'est un lieu de vie. Et sur l'insertion professionnelle, alors c'est pas vraiment notre axe, on va plutôt sensibiliser sur le handicap en entreprise, mais après on n'a pas d'action vraiment spécifique sur l'insertion des personnes en situation de handicap. C'est plutôt des acteurs partenaires comme la Maison Métropolitaine de l'Insertion et l'Emploi où nous, on va pouvoir orienter des publics éventuellement vers ces interlocuteurs, mais c'est pas notre vocation.
1: Des formations en faveur de l'accessibilité, des ateliers de sensibilisation, une offre de télémédecine pour favoriser l'accès aux soins. On l'a compris, le Fil de Soi propose énormément de services. Concrètement, quelles sont les actions justement que vous menez au quotidien ?
2: Oui, alors si je prends la santé, il y a deux volets. Donc ce que je disais, la mission, c'est de faciliter l'accès aux soins et à la santé pour les personnes isolées et vulnérables, donc personnes en situation de handicap, de perte d'autonomie, qui sont isolées, qui n'ont plus de médecin. Et là, l'objectif, c'est que ces personnes qui parfois se retrouvent en situation de non-recours, c'est-à-dire quand elles ont un souci de santé, elles n'ont pas de solution ou alors appeler les urgences. Donc nous, voilà, l'objectif, c'est d'aider ces personnes-là et à travers le rôle de l'infirmière qui est de créer des parcours d'accès aux soins. Donc là, on est en train de tester un nouveau parcours en lien. On travaille beaucoup avec la CPTS du Grand Large. Madeleine a identifié deux solutions de télémédecine. On est en désert médical, donc on a quand même une tension sur les professionnels de santé sur des signes. Donc elle a étudié deux solutions de téléconsultation. Il y en a une plutôt sur des besoins non urgents, qui s'appelle Toc Toc Doc, qui est une solution de téléconsultation en jour ouvré. Alors c'est des médecins qui ont l'habitude de public en situation de handicap, polypathologie. Et la deuxième solution, c'est une solution qui peut s'adresser à des besoins urgents et qui répond à des besoins plus importants, plus spécifiques, qui s'appelle EPOCA, qui est une ligne un peu comme les urgences, une ligne accessible 24 heures sur 24, où il y a un professionnel de santé qui fait un travail de réorientation comme les urgences. Et on va pouvoir être mis en lien avec un médecin assez rapidement pour faire une téléconsultation. Et alors bientôt, ça va normalement tomber dans le droit commun. Les médecins vont pouvoir prescrire une montre connectée pour, s'il y a un besoin de suivi et de prise en charge plus important, bah, prescrire une montre connectée qui va pouvoir suivre les constantes et alerter quand il y a un truc pas normal, quoi. Sur la santé, c'est voilà, création d'un parcours d'accès aux soins. On teste deux solutions qui sont en cours d'expérimentation. Si ça fonctionne bien, on va pouvoir déployer plus largement. Sinon, le Madeleine aussi monte beaucoup d'actions de prévention santé. Et par exemple, elle était mobilisée pendant 3 jours la semaine dernière sur le bus du cœur des femmes, qui est une opération sur Décines en lien avec la mairie et la CPTS du Grand Large, de dépistage des maladies cardiovasculaires chez les femmes.
1: Vous travaillez aussi justement avec la mairie pour avoir plus de contacts ou créer plus d'événements, que ce soit un petit peu plus facile pour vous aussi de rassembler du monde.
2: Oui, on les a rencontrés récemment, notamment la vie associative et sport. L'objectif, c'est justement de pouvoir utiliser aussi les outils de communication de la mairie, pouvoir relayer plus largement les événements, par exemple. On participera au forum des associations de septembre à Décines. On fait partie des listes de diffusion des événements, puis on participera aux rencontres associations. L'objectif aussi, c'est de pouvoir rencontrer la maire, d'autres élus. On avait déjà rencontré Sylvie Moulin avant les élections, pour une première rencontre. Donc l'objectif, c'est de renforcer ces liens et puis de créer plus de synergies. Et ça a déjà un peu commencé.
1: Et les publics qui côtoient ce tiers-lieu, qu'est-ce qu'ils vous disent à propos du fil de soie ?
2: Alors c'est large, mais par exemple on accueille un groupe de mamans aidantes, de mamans d'enfants en situation de handicap, quasi toutes les semaines. Et elles, elles étaient vraiment contentes de pouvoir avoir un lieu. Elles vivent des quotidiens très compliqués, souvent elles se sentent seules. Pour la plupart, malheureusement, elles sont seules. Donc avoir un lieu, en plus un petit peu sympa, où elles peuvent se réunir, elles peuvent faire leur vie, s'entraider, ou tout simplement s'écouter, organiser une activité sympa, elles, c'est con, mais c'est hyper important et ça leur fait vachement de bien. Donc si on peut participer à ça, apporter un petit peu de douceur de vivre dans leur quotidien vraiment compliqué. Donc ça, c'est un retour qu'elles nous ont fait. Des résidents qui disent c'est trop chouette les événements que vous organisez. Moi, j'étais contente de venir à telle ou telle rencontre. Les entreprises, il y en a qui sont à des stades de maturité différents sur ces questions-là, mais en général, ils disent c'était intéressant, j'ai appris des choses, je regarderai peut-être ce sujet-là autrement maintenant, ou je essayerai de l'infuser à mon niveau un peu plus dans mon travail ou dans mes pratiques professionnelles. Les professionnels du médico-social aussi, ils sont contents qu'on fasse aussi des choses un peu pour eux parce qu'ils prennent soin des autres, mais souvent on prend pas tellement soin d'eux ou ils prennent pas vraiment soin d'eux-mêmes. Et vous me demandiez des exemples tout à l'heure aussi. Une fois par mois, on organise un déjeuner interprofessionnel du médico-social et du sanitaire. Donc c'est un déjeuner entre professionnels c'est multi-établissement et c'est pour échanger de manière informelle sur un sujet en particulier, s'entraider, réfléchir à mutualiser des choses, partager ses pratiques. Par exemple, sur un problème, dire moi je suis bloquée là-dessus, vous faites comment? Et d'avancer ensemble, de construire ensemble. Et du coup, ça a participé à resserrer les liens entre établissements du quartier et pouvoir effectivement mutualiser certaines choses. On réfléchit à... c'est pas du tout fait et on est au stade de réflexion, mais on réfléchit par exemple à un comité éthique de quartier. Eux, leur retour, c'est plutôt que travailler de la tête dans le guidon dans ces trucs, pouvoir parfois respirer, aller voir comment font les copains, ils repartent avec des outils, des exemples très concrets, des choses qui peuvent changer dans leur structure à eux et ça leur apporte.
1: Donc ce tiers-lieu est bénéfique à la fois au public et aussi aux entreprises et à tous les acteurs qui participent à la vie de ce lieu. Aujourd'hui, vous estimez à combien de personnes qui fréquentent le fil de soie ?
2: Chaque événement, ça dépend vraiment de la typologie d'événement, mais on va dire ça peut aller de 5 à 10 personnes jusqu'à 30 personnes, 40 personnes présentes sur un événement. Mais je dirais qu'il y a une centaine de personnes qui interagissent avec le tiers-lieu chaque semaine. Il y a, on va dire, une centaine de personnes qui passent au tiers-lieu ou qui interagissent avec le tiers-lieu chaque semaine. Et 5, 10 à 30, 40 personnes par événement.
1: L'une de vos missions aussi, c'est peut-être de changer le regard qu'a la société sur le handicap.
2: Carrément, parce qu'en plus, souvent, on est très stigmatisé. Et puis, en fait, il y a une méconnaissance du handicap assez importante chez certaines personnes. Donc oui, on essaye de sensibiliser, de changer de regard, enfin, de faire changer de regard.
1: Est-ce qu'on pourrait résumer le fil de soie comme un endroit pour reprendre le fil, si j'ose dire ?
2: Bah oui, carrément. Le nom ne sort pas de nulle part non plus. Hein. Y a un clin d'œil au quartier, mais oui, il y a vraiment cette notion de fil, à la fois fil, le lien aux autres, le lien vers les autres. Et puis reprendre un peu le fil de soi. Il y a des personnes, ben, elles sont isolées, elles sont un peu perdues, ou des professionnels qui sont en tension, qui vivent des difficultés, qu'en peuvent plus, des entreprises qui ne savent pas comment accompagner certains salariés, ou comment, par quel bout, par quel fil prendre les enjeux d'inclusion d'entreprise, etc. Donc c'est un peu aussi le lien vers les autres et retrouver le fil de soi.
1: Quels sont vos projets pour l'avenir ?
2: Nous, on est encore tout jeune, on s'est lancé en octobre 2025, donc l'année 2026, c'est vraiment une année charnière pour faire un peu la preuve de marché du concept qu'on a imaginé et vérifier qu'on répond bien à des besoins avérés, que le tiers-lieu il est utile pour les publics auxquels on s'adresse. Donc si on arrive à confirmer ça, bah 2027, c'est continuer de plus belle et stabiliser le tiers-lieu, parce qu'on a besoin de financement public ou de mécénat. Mais l'objectif, c'est de s'autofinancer quand même à 70-80% d'ici 3 ans. Donc ce sera ça, 2027, arriver à tenir ces objectifs. Et puis accompagner de plus en plus de personnes, servir de plus en plus de personnes, prévenir, monter de plus en plus d'actions de prévention, plus de sensibilisation, plus de formation.
1: Pour terminer, pouvez-vous nous rappeler toutes les informations pratiques à retenir ?
2: Alors, donc on s'appelle Fil de Soie, on est au 50 avenue Jean Jaurès à Décines-Charpieu. On est là du lundi au vendredi, après c'est pas parce qu'on n'est pas là qu'il ne peut pas s'y passer des choses. On a un compte LinkedIn qui s'appelle Fil de Soie Décines et vous pouvez aussi nous retrouver sur Facebook, c'est là où on publie les événements ouverts au grand public. LinkedIn, vous retrouverez plutôt des informations à destination des entreprises et des professionnels comme nos formations, nos ateliers de sensibilisation, etc.
1: Eh bien, merci à vous, Philippine Lachmann, coordinatrice du Fil de Soie. Ce nouveau tiers-lieu inclusif vous donne donc rendez-vous du lundi au vendredi pour échanger autour d'un verre ou d'un café. Toutes les informations sont à retrouver sur Facebook, LinkedIn et sur rhône.apf-francehandicap.org/fil-soie.
2: Merci beaucoup.

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0: Jusqu'au 31 juillet, la CAPI vous invite à l'édition été 2026 de ses bibles de rue. Les bibliothèques et médiathèques CAPI viennent à votre rencontre. Entre la Verpillière, Villefontaine, Saint-Quentin-Falavier et l'île d'Abo, de nombreux rendez-vous sont fixés. Retrouvez tous les détails sur https://portail-mediathèque.capi-aglo.fr. Cet été 2026, entre Lyon, Brindas et Pélussin, et jusqu'au 29 août, le MAM Gadagne, le Théâtre Le Guignol de Lyon, le Musée Théâtre Guignol Brindas, la Bâtisse, la Malle Lyon et le collectif Marionnettes en fête se sont associés pour vous proposer le Festival Guignol. Spectacles, rencontres, visites et expositions sont au programme. À retrouver détaillés sur www.gadagne-lyon.fr. Du mardi 19 au dimanche 30 août 2026, le musée Hector Berlioz, situé à la côte Saint-André, vous invite à assister au festival Berlioz. Environ 70 manifestations vous feront découvrir les œuvres du musicien, mais aussi celles des personnes qui ont pu l'inspirer. Plus d'informations sur https://musée.isère.fr. Jusqu'au lundi 2 novembre, le musée mémorial des enfants d'Izieux dévoile au public certains dessins créés par les enfants d'Izieux ou d'autres personnes ayant été déportées, mais également des planches de BD originales ou des livres d'époque. L'exposition temporaire Papivore, soif de s'exprimer, c'est un témoignage artistique émouvant à découvrir à la Maison d'Izieux. Plus d'informations sur www.memorialisieux.eu.

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2: Dans le parc des Buttes Chaumont, un cycliste de 5 ans s'apprête à vivre un grand événement. 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

Après plusieurs opus, Clément, sous le nom de son projet Prisme A, nous propose un nouvel album, Rite Météor. On retrouve dans la musique du Berjalien, depuis son premier opus sorti en 2018, Cosmogonie, une fusion hip-hop, rap, world. On écoute Rite Météor, extrait de l'album éponyme, et c'est le coup de cœur de Gérard, animateur de l'émission Itinéraire Bis sur Radio Couleur.

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Allez entrer les enfants et arrêtez de vous chamailler. 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

Bah alors les enfants, vous êtes bien sages tout à coup. 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

0: la liberté reste inviolable.
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4: Jusqu'au mardi 4 août, le musée Galerie Claorum à Bourgoin-Jallieu vous invite à découvrir sa nouvelle exposition temporaire « Japonisme » qui, comme son nom l'indique, mettra en lumière des œuvres inspirées de la culture japonaise. Retrouvez notamment les travaux des artistes Tonia Matteucci, Laurence Allard et Marlène Genin. Plus d'informations sur bit.ly/mgclaorum. Jusqu'au 31 août 2026, retrouvez au musée de Bourgoin-Jallieu l'exposition éphémère Au fil de l'eau, qui revient sur la représentation et l'utilisation de l'eau dans la peinture, grâce à un parcours présentant une quarantaine de tableaux. Plus de détails sur www.bourgoin-jallieu.fr. Jusqu'au 20 septembre 2026, plus de 200 bijoux, accessoires vestimentaires, objets liés aux soins du corps durant la période néolithique seront exposés au musée archéologique de Hyères-sur-Ambie dans le cadre de l'exposition Corps paré, âme révélée. Plus d'informations sur www.musée-larina-hyères.fr. Si vous aimez les vieux objets, le monde agricole et apprendre la manière dont fonctionnent les anciens outils, rendez-vous au musée de la vie rurale. Situé à Saint-Quentin-Faladier, il est ouvert les mardis et vendredis après-midi. Plus d'informations sur www.musée-2-la-vie-rural.fr.
5: Tout de suite dans vos oreilles, Marguerite, le titre Belle Vie et cet extrait de son album Guérir.

0: Il est maintenant l'heure de retrouver le portrait présenté par Alice Lacour.
1: Alors que le numérique est devenu indispensable pour étudier, travailler ou encore effectuer ses démarches du quotidien, des milliers de personnes n'ont pas accès aux outils informatiques. Afin de lutter contre cette fracture numérique qui renforce les inégalités, une grande mobilisation régionale est lancée en Auvergne-Rhône-Alpes pour redonner une seconde vie au matériel informatique et le rendre accessible à celles et ceux qui en sont privés. Pour nous parler de cet appel aux dons ambitieux, je suis avec Louise Baird, chef de projet de la collecte.tech en région Auvergne-Rhône-Alpes chez Emmaüs Connect. Bonjour.
2: Bonjour.
1: Pouvez-vous nous présenter rapidement les missions d'Emmaüs Connect et le rôle spécifique de votre filière locale, la collecte.tech ?
2: Oui, tout à fait. Alors, Emmaüs Connect, on est une association du mouvement Emmaüs qui a été créée en 2013. Et notre mission, c'est de lutter contre la précarité numérique. On a accompagné plus de 200 000 personnes depuis la création. Et on travaille avec un gros réseau de partenaires et de bénévoles. Donc, on agit avec trois leviers, la connexion, l'accompagnement et l'équipement. Donc, la connexion qui consiste à fournir des recharges prépayées à tarifs solidaires. L'accompagnement, donc on va former et accompagner à l'usage du numérique via des parcours d'initiation ou des formations thématiques. Et l'équipement, donc on va collecter du matériel informatique non utilisé, le reconditionner et le redistribuer à tarifs solidaires.
1: Quel constat faites-vous de la précarité numérique et en quoi ne pas avoir de matériel informatique est un frein pour les personnes que vous accompagnez en Auvergne-Rhône-Alpes ?
2: Alors l'enjeu de la fracture numérique, il est de plus en plus important. Donc pour répondre à cet enjeu et notamment à l'enjeu de l'équipement, Emmaüs Connect a créé en 2020 le projet lacollecte.tech qui consiste à aller collecter des équipements informatiques auprès de donateurs, entreprises, collectivités, etc. Les faire reconditionner par des professionnels et des structures de l'économie sociale et solidaire et les redistribuer dans nos différents espaces. Donc en Auvergne-Rhône-Alpes, on a des espaces à Lyon et à Grenoble. Et cette filière, la collecte.tech, existe depuis 2022. Pour vous donner un chiffre, aujourd'hui, il y a plus d'un million de personnes en Auvergne-Rhône-Alpes qui sont exclues du numérique faute d'équipement. D'où l'enjeu aujourd'hui de mobiliser les entreprises et les collectivités pour faire don de leurs équipements pour répondre à cet enjeu de taille.
1: Depuis fin 2024, vous rencontrez des difficultés à collecter du matériel. Comment expliquez-vous qu'une région comme la nôtre, pourtant très bien équipée pour conditionner du matériel, se retrouve face à un tel décalage entre des stocks qui diminuent et des besoins qui ne cessent de croître ?
2: En effet, les demandes sont en croissance forte. En 2025, on a accompagné plus de 3700 personnes et on a distribué environ 3000 équipements sur le territoire, mais on n'en a pas collecté assez. Cela peut s'expliquer avec le rallongement de la durée de vie des équipements, notamment les entreprises qui font le choix de garder leurs équipements un peu plus longtemps. Et puis également la concurrence assez forte sur le territoire de reconditionneurs qui proposent d'autres solutions que nous, notamment par du rachat de parcs informatiques ou leasing aussi, qui s'est beaucoup développé, donc la location de matériel informatique. Donc avec notre offre qui consiste à faire un don de matériel, notre positionnement est moins intéressant pour les entreprises.
1: Afin de lutter contre cette précarité numérique, vous lancez cet appel pour collecter 800 ordinateurs d'ici la fin de l'année. À l'approche de la rentrée, des distributions sont prévues avec les universités de Lyon, Saint-Étienne et Grenoble, comme vous l'avez mentionné auparavant. Est-ce que les étudiants sont votre priorité absolue en ce moment ?
2: Alors en effet, on lance cet appel aux dons parce qu'on a des grandes opérations de distribution en partenariat avec des acteurs de l'enseignement supérieur. Aujourd'hui, on équipe en priorité en effet à la rentrée des étudiants en situation de précarité et on cherche à leur proposer des équipements plutôt performants parce qu'ils vont en avoir un usage quotidien, notamment dans le cadre de leurs études. Donc on a des distributions qui vont arriver en septembre, en octobre et en novembre sur l'ensemble du territoire.
1: Concrètement, qui peut donner et quel type d'équipement recherchez-vous en priorité ?
2: Alors, nous collectons des ordinateurs portables, des smartphones, des tablettes et des téléphones. Globalement, on va collecter tous les équipements compacts parce que c'est l'usage qu'ont les personnes qu'on accompagne, parce que c'est beaucoup plus facile pour eux d'avoir un équipement compact, notamment quand ils sont en logement collectif, par exemple. Et alors, on va collecter auprès de toute structure qui va avoir un parc informatique, donc les entreprises, les collectivités, les associations, les structures de l'enseignement supérieur, toute entreprise qui cherche une solution de sortie de parc informatique. On va collecter aussi les accessoires qui vont avec, donc les souris, les sacoches, les chargeurs, bien entendu, parce que lorsqu'on distribue des équipements, on les distribue avec un kit qui va avec.
1: Lorsqu'une entreprise, une collectivité vous fait don de son matériel inutilisé, quel est le parcours de l'ordinateur jusqu'à son nouveau propriétaire ?
2: Nous, on va collecter les équipements directement auprès du donateur. Donc, c'est la collecte Pointec qui s'occupe de tout. On récupère en général un listing du matériel et ensuite, on va organiser la collecte directement dans les locaux. Et ensuite, en fonction de la localisation du donateur et de la quantité d'équipement, on va nous orienter vers un reconditionneur professionnel avec qui on travaille ou bien dans nos espaces à Grenoble et à Lyon, où c'est des bénévoles qui vont les reconditionner. Donc moi, je travaille au quotidien avec une personne qui est en charge de la logistique et du reconditionnement, qui va du coup gérer toute cette partie-là. Et alors, quand ça part chez des reconditionneurs professionnels, ce sont des structures de l'économie sociale et solidaire, donc principalement des ateliers chantiers d'insertion, des entreprises adaptées ou des entreprises à but d'emploi, qui du coup accompagnent au quotidien des personnes en insertion et qui vont reconditionner les équipements, effectuer les réparations lorsqu'il y en a besoin, et ensuite les équipements sont renvoyés dans les espaces dans lesquels on va pouvoir les distribuer ou bien directement sur place, par exemple dans le cadre grande distribution auprès d'étudiants. On effectue ça directement dans les locaux de l'université.
1: Pour sauver des ordinateurs plus anciens qui auraient pu finir à la poubelle, les reconditionneurs installent désormais le système Linux. En quoi cette nouvelle solution technique change la donne ?
2: Cette nouvelle solution, elle permet de reconditionner des ordinateurs qui ne pouvaient pas forcément l'être jusqu'à présent. Donc tous les PC qui ne sont plus compatibles Windows 11, on installe Linux dessus. Et ce qui nous permet du coup d'améliorer la durée de vie des équipements et surtout de faire en sorte que des machines assez anciennes puissent tout à fait fonctionner. Et alors en plus, ça répond tout à fait aux besoins des personnes qu'on accompagne. Donc on accompagne les personnes parfois qui n'ont jamais eu d'ordinateur ou qui en font un usage très axé sur les démarches administratives et simplement la navigation Internet. Et dans ce cas-là, un équipement un peu ancien avec Linux dessus fonctionne tout à fait pour répondre à ces besoins.
1: Vous développez aussi de nouveaux partenariats, notamment dans le Puy-de-Dôme. Pourquoi est-ce important pour vous de rapprocher les lieux de collecte et de redistribution ?
2: Alors en effet, on a lancé récemment une boucle locale dans le Puy-de-Dôme en partenariat avec les Mains Ouvertes Entreprises qui a un reconditionneur sur place. Et on va distribuer des équipements uniquement en zone rurale sur ce territoire. L'enjeu de pouvoir développer des boucles locales, ça permet déjà de pouvoir renforcer l'ancrage local des donateurs qui vont donner leurs équipements dans une zone et que les équipements pourront être redistribués dans cette zone-là. Et en plus, on limite les déplacements des équipements, donc ça a un réel impact environnemental.
1: Des grands groupes comme Volvo ou SFR jouent déjà le jeu. Quel message souhaitez-vous envoyer aux autres organisations, entreprises ou collectivités du territoire qui hésitent encore à vider leur placard informatique ?
2: Faire don de ces équipements à MIS Connect, c'est une promesse à triple impact, donc économique en aidant les structures de l'économie sociale et solidaire avec qui on travaille à favoriser l'insertion de personnes éloignées, sociale parce que ce sont des personnes en situation de précarité qui sont équipées, et environnementale parce qu'on est sur une activité de réemploi de matériel informatique. Donc j'aurais envie de dire à toute entreprise qui cherche une solution à impact pour sa gestion de sortie de parc qu'ils n'hésitent pas à nous les envoyer.
1: Pour terminer, pouvez-vous nous rappeler toutes les informations pratiques ?
2: Pour donner ces équipements, c'est très simple. Soit vous pouvez aller directement sur le site lacollecte.tech et formuler votre don directement en ligne, ou bien vous pouvez me contacter directement, soit par mail, soit par téléphone, ou même sur LinkedIn si vous.
1: Eh bien, merci de m'avoir accordé cet entretien. C'était Louise Baird, chef de projet de lacollecte.tech Auvergne-Rhône-Alpes chez Emmaüs Connect. Face à la précarité et l'exclusion numérique, vous prouvez qu'en reliant les entreprises et les associations, nos vieux ordinateurs peuvent changer des vies et donner les mêmes chances de réussite à tous. Toutes les informations sont à retrouver sur www.lacollecte.tech.
3: Voici une belle découverte indie folk, le duo Tamise, composé de Juliette Bertrand et John DeBond. Ils nous dévoilent leur premier album intitulé Silence Island. Dans cet opus, il est question de voyage, d'évasion, d'émotion, d'amour et de blessures du passé. Laissez-vous emporter dans leur univers et partez en voyage avec eux. On écoute Enough to Die et c'est mon coup de cœur sur Radio Couleur.

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2: C'est le moment de retrouver Naaman avec Mike Eriquet, le titre Just Love et c'est

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La famille est au centre de ce cinquième album de la chanteuse, autrice, compositrice américaine Yeba. Elle l'a intitulé Jean, du nom de sa grand-mère. On écoute le titre Earth, Wind and California et c'est le coup de cœur de Sylvie sur Radio Couleur.

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1: On écoute tout de suite Maëlle Mazuet, le titre Cette guerre, et cet extrait de l'album Famille.
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1: Durant cet été 2026, chaque dimanche soir, Stéphane Olivier vous attendra dès 17h au Jardin des Simples de Vertrieux pour vous conter des histoires venues d'ici et d'ailleurs. Retrouvez plus de détails sur https://culture.isère.fr. Jusqu'au 13 septembre 2026, les festivités sont de retour à Bourgoin-Jallieu. Les rues bergaliennes s'animent et vous invitent à sortir, flâner, découvrir, mais surtout à vous amuser. Rendez-vous sur www.bourgoin-jallieu.fr pour en connaître le programme. Jusqu'au 20 septembre 2026, le musée dauphinois de Grenoble vous propose l'exposition « Une histoire juive » à travers des documents, des affiches et des objets empruntés et rassemblés en un unique endroit. Elle retrace l'histoire des populations juives de France et illustre sa richesse. Plus d'informations sur https://musée.isère.fr. À Lyon, le musée des Confluences vous propose de nouvelles expositions pour voyager autour du monde. Pour l'une, jusqu'en janvier 2028 en Corée du Nord et pour l'autre jusqu'en février 2027 au Mali. Plus d'informations sur https://museedesconfluences.fr.
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0: Bonjour à toutes et à tous, et bienvenue dans l'émission Radio Couleur consacrée à un sujet qui concerne énormément de jeunes aujourd'hui, la pression scolaire. Je suis Adem, et aujourd'hui nous allons en parler avec deux invités, Loretta et Delia. La pression scolaire, beaucoup d'élèves la ressentent au quotidien, entre les attentes des parents, des professeurs, la peur de l'échec, et la comparaison avec les autres, certains vivent une pression constante. Personnellement, j'ai souvent entendu des élèves dire qu'ils avaient l'impression de ne jamais pouvoir souffler, comme si chaque note définissait leur valeur. Mais alors, pourquoi ressent-on cette pression aussi fortement? Est-ce simplement le système scolaire? Ou bien aussi les attentes de la société et de nous-mêmes? Et surtout, cette pression peut-elle parfois avoir des effets positifs en motivant les élèves à réussir ou est-elle toujours néfaste? Un autre aspect important est l'isolement. Beaucoup d'élèves sous pression se replient sur eux-mêmes, s'éloignent des autres et n'osent pas parler de ce qu'ils ressentent. Pour en discuter, je suis avec Loretta et Delia. Merci d'être là. Pour commencer, est-ce que vous pouvez vous présenter rapidement et nous dire si vous avez déjà ressenti cette pression scolaire?
1: Oui, bien sûr. Je m'appelle Loretta et oui, j'ai clairement ressenti cette pression, surtout au collège et au lycée. J'avais toujours l'impression qu'il fallait être parfaite, avoir de bonnes notes dans toutes les matières.
2: Moi, c'est Delia, et pareil, je ressens encore cette pression aujourd'hui. Même quand je travaille beaucoup, j'ai peur que ce ne soit jamais suffisant.
0: Selon vous, d'où vient principalement cette pression?
1: On a pu interroger plusieurs élèves du lycée de Léonard de Vinci et du lycée de Delorme. Nous avons pu constater que la plus grande majorité des élèves, pour ne pas dire tous, ressentent cette pression qui provient essentiellement de leurs notes et de leurs professeurs, qui attendent énormément de rigueur de leur part. Selon moi, la pression vient beaucoup des attentes. Par exemple, les parents veulent qu'on réussisse, les profs aussi, et parfois on se compare beaucoup aux autres élèves. Ça crée une sorte de compétition permanente.
2: Pour revenir sur ce qu'a dit Loretta, lors de nos interviews, nous avons eu la chance d'interroger un professeur du lycée Léonard de Vinci qui nous a fait part de son avis. Selon lui, la pression que ressentent les élèves provient essentiellement d'eux-mêmes. Selon moi, il y a aussi les réseaux sociaux. On voit des gens qui réussissent, qui semblent tout gérer parfaitement, et ça rajoute une pression supplémentaire. On se dit qu'on doit être comme eux.
0: Est-ce que vous pensez que cette pression peut avoir des effets positifs?
1: Je dirais que oui, mais seulement un peu. Par exemple, un peu de pression peut motiver à travailler, à ne pas abandonner.
2: Je suis d'accord, mais il y a une limite. Quand la pression devient trop forte, ça fait l'effet inverse. On stresse, on perd confiance, et on peut même échouer à cause de ça.
0: Justement, est-ce que vous avez déjà ressenti cette pression, que la pression vous empêchait de réussir?
2: Oui, clairement. Avant certains examens, j'étais tellement stressée que je n'arrivais plus à réfléchir correctement. Je connaissais les réponses, mais je bloquais.
1: Moi aussi. Et après, on se sent encore plus mal, parce qu'on se dit qu'on aurait pu faire mieux.
0: On parle aussi souvent d'isolement. Est-ce que vous pensez que la pression scolaire pousse les élèves à s'isoler?
1: Oui, beaucoup. Quand on est stressé, on peut avoir tendance à rester seul pour travailler ou parce qu'on n'a pas envie de parler.
2: Et parfois, on a peur d'être jugé. On n'ose pas dire qu'on ne va pas bien ou qu'on a des difficultés, donc on garde tout pour soi.
0: Est-ce que vous avez déjà essayé d'en parler à quelqu'un?
2: Oui, à des amis surtout. Ça m'aide un peu parce que je me rends compte que je ne suis pas la seule.
1: Moi aussi, mais ce n'est pas toujours facile. On a l'impression que les autres gèrent mieux que nous.
0: Selon vous, que pourraient faire les adultes pour réduire cette pression?
1: Peut-être être plus à l'écoute et moins focalisé uniquement sur les notes.
2: Oui, et rappeler que l'échec fait partie de l'apprentissage. Ce n'est pas grave de ne pas réussir du premier coup.
0: Et vous, en tant qu'élève, que peut-on faire pour mieux gérer cette pression?
2: Essayer de prendre du recul, même si ce n'est pas facile, se dire qu'une note ne définit pas toute notre vie.
1: Et aussi, prendre du temps pour soi. Ne pas faire que travailler, sinon on s'épuise.
0: Si vous deviez donner un conseil à un élève qui ressent beaucoup de pression, ce serait quoi?
1: De ne pas rester seul, parler à quelqu'un, même si c'est difficile.
2: Et de se rappeler qu'il a de la valeur, peu importe ses résultats scolaires.
0: Merci beaucoup Loretta et Delia pour vos témoignages. Ce que l'on retient de cette discussion, c'est que la pression scolaire est une réalité pour beaucoup d'élèves. Elle peut parfois motiver, elle devient vite un poids lorsqu'elle est trop forte. Elle peut provoquer du stress, une perte de confiance et même de l'isolement. Il est donc essentiel d'en parler, de ne pas rester seul face à cette pression et de se rappeler qu'un élève ne se résume pas à ses notes. Les adultes ont aussi un rôle important à jouer en étant plus à l'écoute et en valorisant les efforts plutôt que la perfection. Finalement, la vraie question reste, comment trouver un équilibre entre motivation et bien-être ? Merci à tous de nous avoir écoutés et à très bientôt pour une nouvelle émission.

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2: Dans ce nouvel EP intitulé Side by Side, Laura Caen concentre beaucoup d'interrogations sur le monde. On écoute le titre « Toute l'eau qui coule » dans lequel elle associe sa voix à celle de la chanteuse britannique Shura, et c'est le coup de cœur de Sylvie sur Radio Couleur.

l'occasion de ses 30 ans de carrière, Nicolas Jules a sorti en mars 2026 un 45 tours intitulé « Marie est indépendantiste ». On écoute tout de suite « Marie ».

Le cœur au vent, c'est le titre du nouvel album de HK sorti en mai 2026. Dans ce nouvel opus, il s'est de nouveau entouré de ses amis de toujours et il se livre plus que jamais. Il nous offre des chansons engagées, rassembleuses et entraînantes, tout en nous proposant des chansons plus intimes, telles que Le cœur au vent, titre éponyme que l'on écoute tout de suite, et c'est mon coup de cœur sur Radio Couleur.

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Dans vos oreilles via couleur, le titre Apocalypso par l'artiste Yak.

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One Ear Boy nous propose un nouvel EP, One Ear Boy and the Orphan Trained Riders. Avec ses 6 titres, il nous embarque dans un voyage musical où il mélange les influences blues, rock british et même le hip-hop. Sa voix parfois éraillée, ses riffs de guitare ne vous laisseront pas indifférents. On écoute le titre The Orphan Trained Riders et c'est mon coup de cœur sur Radio Couleur.

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1: Hé, hey, Brice.
2: Ouais.
1: Tu ferais quoi pour un pote?
2: Pour un copain?
1: Ouais, pour un pote, quoi. Enfin,
2: c'est important pour toi?
1: Bah ouais, c'est même super important, quoi.
3: Ouais.
2: Oh, c'est marrant.
1: Quoi?
2: Me fais un peu chier avec cette question. Toi, tu ferais quoi?
1: Moi?

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1: C'est vrai?
0: Non, je déconne. Je vais pas être pote avec des rappeurs de merde. Ah, Big Flo et Oli. Ah, les cons. Je sais pas quel est le plus con.

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0: 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Le dimanche 19 juillet à 10h aura lieu une commémoration en hommage aux victimes des crimes racistes et antisémites devant la stèle nationale du musée mémorial des enfants d'Izieux. Plus d'informations sur www.memorialisieux.eu.
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2: Jusqu'au 31 juillet, la CAPI vous invite à l'édition été 2026 de ses bibles de rue. Les bibliothèques et médiathèques CAPI viennent à votre rencontre. Entre la Verpillière, Villefontaine, Saint-Quentin-Falavier et l'île d'Abo, de nombreux rendez-vous sont fixés. Retrouvez tous les détails sur https://portail-mediathèque.capi-aglo.fr. Cet été 2026, entre Lyon, Brindas et Pélussin, et jusqu'au 29 août, le MAM Gadagne, le Théâtre Le Guignol de Lyon, le Musée Théâtre Guignol Brindas, la Bâtisse, la Malle Lyon et le collectif Marionnettes en fête se sont associés pour vous proposer le Festival Guignol. Spectacles, rencontres, visites et expositions sont au programme, à retrouver détaillés sur www.gadagne-lyon.fr. Du mardi 19 au dimanche 30 août 2026, le musée Hector Berlioz, situé à la côte Saint-André, vous invite à assister au festival Berlioz. Environ 70 manifestations vous feront découvrir les œuvres du musicien, mais aussi celles des personnes qui ont pu l'inspirer. Plus d'informations sur https://musée.isère.fr. Jusqu'au lundi 2 novembre, le musée mémorial des enfants d'Izieux dévoile au public certains dessins créés par les enfants d'Izieux ou d'autres personnes ayant été déportées, mais également des planches de BD originales ou des livres d'époque. L'exposition temporaire Papivore, soif de s'exprimer, c'est un témoignage artistique émouvant à découvrir à la maison d'Izieux. Plus d'informations sur www.memorialisieux.eu.

0: voici l'entretien présenté par Lucas Tettler.
1: À l'occasion de sa nouvelle tournée qui passera à Grenoble et à Lyon en juillet 2026 et en mars 2027, j'ai l'honneur d'être accompagné aujourd'hui par l'artiste, rappeuse et drag queen Piche. Bonjour à vous.
2: Bonjour.
1: Alors pour ceux qui ne vous connaissent pas encore, on a pu vous découvrir dans la seconde saison de la fameuse émission Drag Race sur France 2. On vous a également vu éblouir malgré la pluie la passerelle des billes à Paris, aux côtés notamment d'une autre drag queen, Nikki Doll, lors de la cérémonie d'ouverture des JO de Paris 2024. En quelques phrases, pourriez-vous nous présenter et nous décrire votre personnage, votre drag?
2: Alors en quelques phrases, je vous dirais que Piche, elle est gitane, qu'elle est algérienne, qu'elle fait du rap, que c'est avant tout un personnage très scénique, parce que c'est sur scène que je m'exprime le plus, notamment au travers de la musique, que j'essaie d'être généreuse avec les gens. Je suis quelqu'un qui fait beaucoup de blagues, notamment sur scène, que j'essaie de m'amuser les trois quarts du temps, et tout ça sur fond de politique, en apportant des messages que j'estime très importants et des valeurs avec lesquelles je suis aligné.
1: Vous l'avez dit, l'une de vos particularités, c'est que vous faites du rap et que vous avez des origines gitanes et algériennes. C'est pas commun lorsqu'on fait du drag?
2: Je sais pas si c'est tant les origines qui font que c'est pas commun dans le drag, mais c'est plus de manière générale le fait d'aller dans des disciplines artistiques, j'ai envie de dire, même le fait de vouloir être artiste dans ce type-là de communauté, c'est un petit peu plus rare, oui.
1: Vous avez évoqué aussi vos combats, vous pouvez nous en citer quelques-uns?
2: Ouais, je dirais l'égalité et la reconnaissance des droits pour les personnes LGBTQIA+, que des femmes également, des personnes minorisées, racisées. C'est vrai que c'est assez important pour moi, de manière globale, en vrai, c'est des valeurs de gauche, hein, très assumées. Ça, c'est des combats que je porte. Et puis la reconnaissance, je dirais aussi, dans le milieu artistique, musical aussi, des personnalités qui seraient peut-être un petit peu différentes, qui sortiraient d'un spectre, qui seraient considérées comme mainstream pour certains et pas pour d'autres, à savoir une drag queen, enfin en tout cas un rappeur qui ferait du drag ou un chanteur qui ferait du drag, qui peut pour moi en tout cas être aussi mainstream que n'importe quel autre artiste, et qu'on arrête de penser qu'on est niche sous prétexte qu'on porte une perruque.
1: Et justement, quand on est une artiste et une personnalité connue comme ça, c'est pas trop compliqué de s'engager en politique avec ces combats?
2: J'imagine que ça dépend de où on place le curseur pour chaque personne, des risques qu'on a envie de prendre, mais je pense qu'à partir du moment où on est aligné avec qui on est, ce qu'on veut défendre humainement, c'est pas compliqué, non.
1: Alors je l'ai dit en introduction, jusqu'en 2027, vous êtes en tournée dans toute la France, en Suisse et en Belgique. Comment vous la vivez, cette expérience?
2: Bah, très bien. Pour être honnête, j'ai beaucoup de chance. C'est beaucoup de chance d'être en tournée, d'aller rencontrer des gens, de voir qu'il y a des personnes qui prennent le temps dans une économie qui est compliquée pour acheter des billets de concert, se déplacer, venir me voir, passer un moment, se retrouver dans des safe places et tout ça. C'est hyper précieux pour moi, donc je me sens hyper dans la gratitude, pour être honnête. Et j'adore être sur scène, j'adore partager ces moments-là, j'adore être sur les routes avec mon équipe que j'ai choisie. Donc je le vis merveilleusement bien. Je pense que c'est, pour être honnête, une des plus belles vies qu'on puisse rêver.
1: Et vous vous attendiez à avoir un tel succès lorsque vous avez participé à la seconde saison de Drag Race?
2: Je pense que personne ne s'attend à avoir un succès, enfin, en particulier. On espère que ça va marcher, on espère que notre art va plaire au point de pouvoir le pratiquer auprès de certaines personnes et le plus longtemps possible, mais on peut jamais, je pense qu'on peut jamais quantifier un succès, et quand il dépasse certaines attentes et tout ça encore moins. Donc non, je dirais pas que je m'y attendais. Je dirais que j'étais prêt au cas où, s'il fallait ensuite enchaîner, c'est ce qu'on a fait. J'ai la chance d'être hyper bien entouré, mais je m'y attendais pas, non, je m'y attendais pas.
1: Vous avez tout fait en tout cas pour que ça vous arrive.
2: Alors par contre, oui, je suis un acharné de travail, et je me suis dit que forcément une émission comme Drag Race sur le service public et autres, c'est forcément une grosse visibilité, un tremplin. Ça veut dire que s'il y a un moment de sa vie où il faut abattre toutes les cartes, montrer ce qu'on sait faire et ce pourquoi on a envie de continuer à tourner, etc., et à rencontrer les gens et à faire partager son art, c'est maintenant qu'il faut tout montrer, quoi. Donc ouais, j'avais préparé le plus possible.
1: Alors cette tournée s'arrête aussi par chez nous, avec trois dates, le 18 juillet 2026 à Grenoble pour le festival Cabaret Frappé, mais aussi le 17 mars 2027 au Transborder à Villeurbanne et le 18 mars 2027 à la Belle Électrique, encore une fois à Grenoble. Avec toutes ces dates, est-ce que vous réussissez encore à avoir des moments pour vous?
2: En vrai, oui, j'arrive à avoir des moments pour moi, mais en vrai, les moments que j'ai avec les gens sont aussi des moments pour moi. C'est moi qui les ai choisis. Donc en vrai, j'estime que c'est aussi des moments pour moi. Tous les moments que je passe sur scène, les moments que je passe à faire mon travail, ça reste un travail, mais qui est en même temps aussi ma passion et tout ce que j'ai envie de faire dans la vie, ça reste des moments pour moi. Je pense que c'est un peu cette histoire de métier passion. À partir du moment où on l'a choisi, c'est toujours des moments pour soi. Donc oui, mais après, j'ai aussi d'autres moments qui sont, on va dire, perso, parce que tous les moments moments sont pour moi, mais j'ai aussi des moments perso qui ne sont pas dans le cadre du travail et autres, et où j'ai la chance d'être bien entouré, d'avoir un super entourage, et des amis, de la famille, etc., et d'autres petits hobbies.
1: Ouais, l'échange que vous avez avec votre public est primordial dans votre équilibre.
2: Ah oui, en réalité, sans eux, je fais rien du tout. C'est vraiment, j'ai un truc avec la loyauté chez moi, c'est très important. Mais dans ma culture, de manière générale, là, tout, je veux dire, ma famille, mes valeurs, etc. C'est vraiment très, très important. Et c'est quelque chose pour lequel j'accorde une attention particulière, j'avoue, de savoir que les gens continuent à venir en concert. Des fois, j'ai des gens qui viennent 10 fois décider. Enfin, pour moi, c'est des choses qui paraissent surréalistes. Moi, j'ai jamais fait ça pour aucun artiste. Et quand je vois des gens, des fois, qui viennent 10 fois décider en concert, qui sont là, qui soutiennent pour tout, à chaque fois que quelque chose sort, à chaque fois qu'un nouveau son sort, à chaque fois qu'il y a une prise de parole et autres, de voir les gens autant dans le soutien, moi ça me touche énormément, parce que je pense que c'est ces gens-là qui vous suivent en fait tout au long d'une carrière et qui créent une carrière. En vrai, sans eux, je ne ferais rien du tout. Donc je me sens hyper chanceuse.
1: Il faut dire que vous n'en êtes pas à votre coup d'essai dans la région. Le 3 avril 2026, vous aviez rempli la Rayonne. Comment est le public lyonnais? Il aime faire la fête?
2: Non, les Lyonnais, ils sont à fond, ouais. Franchement, pour le coup, ils mettent grave l'endurance, j'avoue. Hyper réceptif, mais ça fait longtemps même, j'avais eu la chance de travailler à Lyon. J'avais travaillé dans un cabaret, des cabarets alternatifs, enfin, quelque chose du genre. J'avais déjà rencontré les Lyonnais bien avant le drag, bien avant tout ça. Et j'avais toujours aimé, en vrai, le public et la vibe qu'il y avait là-bas. Je trouve que les gens, ils sont curieux, ils ont envie de faire la fête, etc. C'est good vibe. Je sais que j'avais toujours aimé Lyon pour y avoir vécu quelques, bon, c'est pas si long que ça, mais pour y avoir vécu quelques mois, je m'étais senti assez rapidement bien quand même.
1: Donc c'est pas une ville qui vous était totalement inconnue. J'aimerais qu'on parle également de votre actu musicale. En février 2026, vous avez sorti un morceau qui s'appelle Zoulette. On en écoute un extrait.
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0: que je retourne au début.
1: Une question toute simple. Pourquoi Zoulette ?
2: En fait, c'est un mot à la base qui est considéré un petit peu comme, comme une insulte. C'est un mot péjoratif pour parler du coup de personnalité. Soit ça peut être une femme dans le sud de la France, ou alors ça peut être un truc apparenté à un peu, comment dire en anglais, fagot, tout ça, c'est un peu tapette, ce genre de choses-là. C'est des insultes que moi j'avais entendues quand j'étais plus jeune, pour le coup. Et j'aime beaucoup la manière que les queers ont de se réapproprier les insultes. Et donc du coup, j'ai voulu reprendre en fait cette chose-là pour dire, ah ben, quitte à être une zoulette, je vais te montrer à quel point je suis, à quel point c'est une force, au contraire. Et c'est histoire de montrer une forme d'empowerment avec les insultes qu'on nous envoie en pleine tronche toute la journée et essayer d'en faire une force et de le retranscrire dans une chanson.
1: Se réapproprier les insultes est également un acte militant. Entre-temps, vous avez également sorti d'autres morceaux. Vous pouvez nous en dire plus ?
2: Juste après, j'ai sorti un autre morceau qui s'appelle Petit Homme, pour le coup, qui est sur une chanson qu'on pourrait considérer un peu plus légère dans les sonorités, etc., dans la manière d'aborder un autre sujet, une sous-lecture, qui est en fait sur une relation toxique. Tout ça, j'avais envie d'un son qui était un petit peu dansant, qui, à la première écoute, ne donnerait pas forcément l'impression d'un thème un peu plus dark, mais qui, en vrai, pour le coup, l'est. Qui est important, qu'il faut absolument qu'on traite encore particulièrement en 2026. Et donc je l'ai fait à travers cette musique-là, quand on prend un peu le temps de regarder les paroles, mais surtout le clip. Je pense que l'imagerie, notamment dans mes doubles casquettes, le fait de faire de la musique et en même temps de faire du drag, ça me permet d'avoir des univers visuels qui sont très très poussés. Et c'est notamment à travers un clip que on comprend un peu plus la profondeur de cette chanson-là, qui aborde ces thèmes-là, que je vous invite à aller regarder.
1: Eh bien, le message est passé. Qu'est-ce qu'on peut vous souhaiter pour l'avenir, pour terminer ?
2: Eh bien, écoutez, on peut me souhaiter de continuer à faire de la musique, découvrir de plus en plus de personnes, essayer d'aller porter mes messages le plus loin possible. Pourquoi pas un jour faire un Bercy ou un Palais Garnier en concert, j'en rêverais. Et voilà, et continuer à essayer d'emmener les messages les plus loin possible et de me sentir, je l'espère, le plus utile en 2027 quand il va falloir qu'on le soit tous et qu'on ait porté des messages dans les plus hautes sphères, notamment celle électorale. Voilà, j'espère que je vais pouvoir faire à tout ça.
1: Et on vous le souhaite. Eh bien, merci infiniment, Peach, pour votre temps précieux dans votre agenda assez chargé. On vous retrouve donc sur le devant de la scène le 18 juillet 2026 à Grenoble, le 17 mars 2027 à La Rayonne et le lendemain, le 18 mars 2027 à La Belle Électrique à Grenoble également. Il reste encore quelques places sur www.peachcometrue.ing.to/tournée. Merci à vous.
2: Merci beaucoup et désolé pour cette petite maladie, c'est assez intense. Et le cœur y est.

0: Sibélien, Sibélienne, bienvenue dans cette nouvelle émission de Jazz à Vienne, toujours en direct avec nos amis de la Ferrarock et entre autres notre rock radio nationale, internationale, cette radio de Jazz à Vienne qui fait bouger toute l'année les musiques. Et ça, je voulais les remercier. Remercier aussi Jean-Michel que je remplace sur cette saison qui, j'espère, reviendra l'année prochaine. Donc, je lui fais un petit coucou à travers les ondes. Et comme chaque soir, nous vous proposons une heure de rencontre, une heure pour fêter, pour vibrer sur cette 45e émission. Et ce soir, le Théâtre Antique accueille une soirée où le jazz dialogue avec le funk, la soul et les musiques d'aujourd'hui. On dirait, c'est normal, c'est du jazz. Donc effectivement, le dire, c'est bien. Mais effectivement, le jazz, comme je le dis souvent, il y a un J, mais après, il y a un A à Z. Et dans cette palette, il y a toutes ces musiques, et tant mieux. Donc ce soir, nous aurons sur la scène UPAC, le lauréat du réseau 2025. Nous aurons Ludivine Isambour et son Jack Nourri de funk, justement, on en parlait, d'Afrobeat, de Fearless Flyers, bien évidemment. Et puis, Wolfpack, évidemment, qui en plus sera là avec nous ce soir, dans quelques instants. Je vois qu'il y a des fans par là, là, ça, je pense que ça va danser. Les voici, les voilà. Et pour ce soir, comme chaque soir, je reçois un invité média. Et ce soir, je reçois Clément Garcia, journaliste à l'Humanité. Il suit depuis de nombreuses années l'actualité du jazz et ses musiques créatives. Et surtout, depuis un an, nous travaillons ensemble et il a couvert Jazz à Vienne. Bonsoir, Clément.
1: Merci Marc, bonsoir tout le monde. Ravi d'être avec vous ce soir. Peut-être un petit mot, pas pour me présenter parce que ça n'a pas beaucoup d'intérêt, mais pour dire que l'Humanité a noué un partenariat avec Jazz à Vienne depuis un an maintenant, dont on est très fiers au journal parce que c'est aussi pour nous défendre un festival qui a une identité, une vraie identité, qui travaille cette question de l'identité, et notamment à travers quelque chose qui nous semble hyper important à l'Humanité, c'est un projet de territoire. C'est à l'heure où il y a plein de festivals, on les voit un peu poussés partout, clés en main, qui peuvent s'installer dans des territoires sans égard pour leur environnement. On a fait le constat, moi j'ai pu venir ici en février pour voir un petit peu comment s'organisaient les choses, que c'est un événement qui dialogue avec les producteurs locaux. Là vous avez les glaces à côté, j'ai discuté avec le glacier qui est une institution locale, chaque année il y a un parfum de la glace. Il y a un producteur de pommes de terre qui habite dans le village d'à côté qui livre 12 tonnes de patates quand même.
0: C'est précis. Et on les aime, ces frites.
1: Où tout est fait par SMS, où il n'y a pas de gâchis, où il y a un vrai travail sur des choses qui nous semblent plus que jamais essentielles. Je pense que tout le monde est d'accord pour dire que c'est là des enjeux d'avenir. Tous les festivals ne jouent pas ce jeu-là. Donc voilà, on est vraiment très content de m'avoir noué ce partenariat. Et je rajoute aussi quelque chose sur le projet de territoire, c'est que c'est aussi travailler avec les conservatoires locaux. C'est 9000 enfants des écoles de l'agglo scolarisés qui assistent à des créations. C'est le travail avec le conservatoire à rayonnement régional de Lyon, avec le conservatoire de Vienne. C'est aussi ça un projet de territoire. Et donc voilà.
0: Eh ben merci Clément de si bien parler de notre festival. Merci à vous aussi parce que sans vous, le festival n'existerait pas. Donc je vous demande de vous applaudir d'ailleurs et je vais le faire aussi avec... Alors ce soir, une émission d'une heure avec des lives, avec des artistes de la programmation assez incroyable. Et je suis très heureux, pour des milliards de raisons qui resteront entre nous, d'accueillir Émile Londonien, donc ce soir que vous retrouverez ici. Et Astel, depuis combien de temps vous travaillez ensemble ?
2: Alors, ça va faire maintenant un peu moins d'un an, presque un an bientôt. Et on s'est rencontré avec Émile Londonien car nous avons le même tourneur, Giant Steps.
0: Célèbre.
2: Exactement. Et donc, voilà, et on s'est rencontré directement, humainement et musicalement, ça a matché direct. On est très complémentaires et depuis, on s'amuse beaucoup, quoi.
0: Et moi, j'avais une question sur ce qui va se passer ce soir, réellement. Qu'est-ce qui va se passer ce soir ? Moi, je sais un petit peu, je vous avais vu à la petite halle, c'était assez incroyable. Et alors, ce soir, qu'est-ce qui va se passer ? Des machines, pas de machines ? Des instruments, pas d'instruments ?
3: Beaucoup d'instruments.
0: Ah.
3: Alors, ce soir, c'est un format un petit peu spécial qui s'appelle House Party. Du coup, c'est un format qu'on fait depuis quelques années avec Émile Londonien, où, en fait, nous, on a beaucoup de références qui viennent de la musique électronique, du DJing, parce qu'il y a une vraie science de l'improvisation. Donc, c'est quelque chose qui nous touche énormément. Et on a lancé ce format il y a quelques temps où en fait on joue au milieu du public et on joue 3 heures de house instrumental sans machine, totalement improvisé. C'est un format qu'on aime bien faire avec des gens qu'on rencontre, des musiciens, des musiciennes qui nous inspirent. Et du coup, c'est tout naturellement qu'on a commencé à faire ça avec Astels depuis quelques temps.
0: Donc en deux mots, ce soir, ça va se transformer en dance floor géant, c'est ça?
3: Bah, on espère, oui.
0: Bon, bah, le rendez-vous est pris. Donc ce soir, vous jouez à quelle heure?
3: 22h30, me dit Mathieu.
0: Mathieu, toujours aussi, Mathieu de Midlandonia, toujours aussi précis. Merci de les applaudir. Je laisse la parole à Clément.
1: On parlait là de DJing, de culture des musiques électro. C'est ce qui définit un petit peu votre ancrage esthétique. On a pu parler, et on parle encore à travers votre esthétique à vous, de New French Touch. Est-ce que c'est quelque chose qui... Comment vous voyez ça? Est-ce que vous avez le sentiment de faire école? Est-ce qu'il y a des gens autour de vous qui gravitent un peu autour des mêmes préoccupations esthétiques?
4: Je ne sais pas si on peut dire qu'on fait école, mais une chose est sûre, c'est qu'on est une génération qui avons grandi avec les musiques électroniques, mais pas seulement, aussi avec le hip-hop, et effectivement, on a grandi avec la French Touch. Et le jazz a, en son essence, de s'influencer des musiques qui lui sont contemporaines. Donc, tout naturellement, nous, on a grandi avec ces esthétiques-là, et c'est ce qui ressort aujourd'hui quand on fait de la musique, quand on se pose derrière nos instruments pour écrire de la musique. Donc, je ne sais pas si ça fait école, en tout cas je vois autour de nous d'autres groupes qui ont cette même sensibilité-là. Et au-delà du jazz, en fait, ce qui est très intéressant dans cette génération-là, c'est que justement il y a des collaborations qui se font assez naturellement. Alors là, en France, il y a plein de choses qui se passent, mais nous on a été évidemment très influencés par ce qui s'est fait en Angleterre. Et on voit, c'est plus marquant là-bas de voir que les milieux communiquent, les milieux des musiques électroniques, du hip-hop et du jazz. Il y a moins de barrières que chez nous. C'est en train d'arriver en France, donc j'espère que dans quelques temps je te dirai oui, ça fait école et il y a plein de projets comme ça. En tout cas, on sent quelque chose qui est en train de naître.
1: Est-ce que vous avez est-ce que ça vous évoque quelque chose, vous, ce label un peu lourd de New French Touch?
2: Bah ouais, c'est sûr que la French Touch, elle est souvent labellisée par la musique électronique. On l'a connu ça avec Daft Punk, Cassius et tous les artistes qui sortent par exemple du label Headbanger. Donc il y a un peu cet ancrage musique électronique qui nous lie entre Astels et Midlandonia, et je pense qu'on se retrouve là-dedans dans le terme un peu New French Touch, si voilà.
5: Mais je pense que le terme New French Touch, il fait quand même beaucoup référence à une génération de la musique électronique assez passée, parce que ça parle beaucoup aux gens qui connaissent ces artistes-là, et je pense que c'est aussi important de s'intéresser à la musique électronique actuelle qui n'est pas forcément représentée par ce thème French Touch qui fait très écho au passé. Et nous, c'est aussi ça qu'on défend, la musique électronique d'aujourd'hui, les artistes actuels, locaux, c'est très important. Donc voilà.
1: C'est aussi un peu le retour des corps. Hein. Moi, pour avoir assisté à des concerts des Midlandoniens, ça danse. Le jazz, initialement, c'est quand même... initialement. Ça a pu être pendant longtemps une musique aussi qui faisait danser. Ça n'a pas toujours été le cas, mais il y a aussi ce retour un peu des corps qui ont pu être empêchés pendant un certain temps. On a eu la crise Covid où les corps ont été mis un peu sous cloche. Et là, il y a aussi cette dimension qui ressort fortement dans votre musique.
4: Oui, bien sûr. On pourrait parler très longtemps des liens qu'il y a à faire entre le milieu club de la musique électronique et le milieu club du jazz, parce que c'est, finalement c'est presque le même mot, mais il y a beaucoup de choses qui communiquent. C'est vrai que le jazz a toujours évolué et continue d'évoluer, et c'est des modes aussi, et du coup c'est vrai qu'il y a peut-être la mode du dance floor a été passée à un moment, mais c'est quelque chose qui revient en force en ce moment, et la musique qu'on fait, elle en fait pas exception. C'est quelque chose qui nous touche vraiment tout particulièrement, notamment dans l'interaction et le fait d'improviser, le fait d'avoir des gens qui sont là et qui font partie du show. Et c'est vraiment ce que nous, on essaie de défendre avec un projet comme ce qu'on fait ce soir. Le public a une place quasiment autant importante, voire même plus importante que nous, parce que si on le fait devant personne, bah, en fait, au bout de très peu de temps, on est très vite fatigué, on n'a plus d'idées. Donc le corps et le dance floor fait partie de ce qu'on fait, ouais, complètement.
0: Alors moi j'avais une question pour Émile, les Émile londoniens, et pas, il s'appelait pas Émile et toi pas londonien, bien évidemment les Émile londoniens, vous avez souvent associé vos musiques avec d'autres, on le voit, vous êtes ensemble ce soir, vous avez associé aussi vos musiques avec de l'image, vous avez associé avec des pays. Et mon petit doigt me dit que bientôt, il va peut-être se passer quelque chose avec un pays lointain, paraît-il. J'ai mis la chemise juste pour fêter ça quand même, mais voilà.
3: Oui, totalement. Tu vends la mèche, Marc.
0: Un petit peu.
3: Oui. Alors pour revenir sur le début de ta question, effectivement, nous on vient du collectif à la base. On est de Strasbourg. On a fondé un collectif il y a 10 ans ensemble avec lequel on faisait beaucoup de soirées autour de plein de thèmes. Et donc je pense qu'on a gardé cette approche de faire des rencontres en fait qui nous nourrissent artistiquement. Donc c'est vraiment le prolongement de ces 10 ans ce qu'on fait ce soir. Et ce prolongement, il va même au-delà de la musique, puisque, comme tu en parlais, on va allier bientôt l'image à tout ça, parce que on est en fin de tournée de notre deuxième album, et du coup, le prochain album, donc notre troisième, sortira début d'année prochaine. Et il y a un concept un petit peu particulier, parce que c'est un album qu'on a pensé, réfléchi avec un dessinateur de bande dessinée qu'on aime beaucoup, qui s'appelle Pierre-Henri Gaumont. Et donc on a imaginé toute une imagerie, un imaginaire autour de la musique des Kisa, donc qui sont des endroits au Japon d'après-guerre où on diffusait de la musique sur vinyle. Donc faut savoir que le Japon après-guerre, voilà, c'était un pays où il y avait de grandes difficultés économiques notamment, et en fait les gens prenaient l'habitude d'aller dans des Kisa pour écouter des vinyles et savoir, entre guillemets, si ça valait le coup de dépenser le peu de sous qu'ils avaient pour l'acheter. Et donc, on est parti de cette idée et il y a tout un projet qui en découle.
0: On attend ça avec impatience. Et Astel, alors, c'est quoi le prochain step? Qu'est-ce qui va se passer d'ici la rentrée, peut-être, ou d'ici quelques mois?
5: Alors, nous, déjà, on vient de sortir un single qui s'appelle Working All Night et qui a été accompagné d'un clip qu'on a produit et dont on est très fiers. Et on a quelques dates à venir, notamment une date à Paris, au Virage, et une date à Londres, au 100 Club, en septembre. Et on est en train de préparer notre second album. Voilà.
0: Parfait. La musique française s'exporte toujours. Je sais que les amis londoniens et Londres, vous y êtes allés aussi. Vous avez fait pas mal de concerts là-bas. Et ça, c'est aussi important que ce jazz, on va dire, français, francophone, ou je sais pas, puisse aller de là et ailleurs, et ça c'est aussi une nouveauté grâce à cette nouvelle génération de pouvoir et nous permettre à nous, professionnels des médias, des festivals, d'avoir aujourd'hui du jazz français qui s'exporte. Merci beaucoup, merci de votre présence, on a hâte pour ce soir. Moi je vais danser, c'est sûr, et en plus il va faire bon, il va faire frais.
1: Voilà, ce sera un moment de fraîcheur, c'est sûr.
0: Enfin, moment les corps, de fraîcheur, exactement. Bon ben merci et je vous dis à bientôt. On va lancer un titre avec le célèbre Magneto Owen qui est de l'autre côté. Merci de l'applaudir parce que sans lui on pourrait pas s'entendre, on pourrait pas nous entendre. Merci Owen, merci pour ce titre.

0: Émile Londonien, que vous venez d'écouter, que vous venez d'entendre, qui se produira ce soir avec Astel pendant 3 heures pour faire une house party. Alors nos prochaines invités que vous avez aussi pu découvrir avec le Kyoto Jam Massive, mais notre prochaine invitée est l'une des musiciennes qui a redonné à la flûte une place singulière dans le jazz français. Et c'est souvent, et moi j'adore dire ça, on en a parlé avec Clément tout à l'heure, et avec un dernier album, Above the Law. Le Law, aujourd'hui, on va en avoir besoin, je suis sûr.
1: Above the Laws.
0: The Laws, exactement. Je vous présente Ludivine Nissenbourg, qui se produira ce soir à 1h30.
1: Bonsoir.
0: Sur la scène du Théâtre Antique, et qui a toujours su faire ce dialogue que le jazz a besoin et a toujours besoin et a toujours essayé de tenter, ce dialogue avec d'autres musiques. Là, c'est souvent le funk des musiques afro-américaines, on va dire dans son sens très très large, et de groove, puisque je vous ai vu plusieurs fois sur scène. Ça, c'est sûr qu'à un moment donné, on est obligé de bouger du pied et de danser. Et on en parlait tout à l'heure avec les Émile Londonien, le jazz, la base du jazz est là aussi pour faire danser les gens. Et je tiens aussi à présenter Indy Eka, qui va vous accompagner au chant ce soir. Bonsoir.
2: Bonsoir, bonsoir.
0: Alors, j'avais une question pour vous, Ludivine.
1: Oui.
0: C'était sur ce fameux album, Above the Laws.
1: Above the Laws.
0: The Laws, j'y tiens.
1: Yeah, j'y tiens.
0: Vous rendez hommage aux musiciens qui vous ont inspiré.
1: Pas que.
0: Mais pas que.
1: Mais pas que.
0: Alors, vous avez lu ma question, c'est pas possible. Alors, comment est né, c'est quoi c'est quoi cet album? Qu'est-ce qui vous inspire? Qu'est-ce que vous avez voulu dire à travers cet album? Mais en plus base, d'avoir des bons titres.
1: C'est la suite d'un premier album qui s'appelle Outlaws, qui était à la base un album tribute au grand flûtiste américain Hubert Laws. Et Above the Laws, c'est aller un peu plus loin. Voilà, donc il y a encore un lien, il y a 2 morceaux d'Hubert Laws. Mais je rends hommage aussi à d'autres flûtistes, Jeremy Steg, Ronald Snyder. Et Above the Laws, c'était une commande de mon label, en fait, qui m'a dit, mais Outlaws devait être un one-shot. Je voulais juste, j'ai mon projet Antiloupe, c'est avec lequel je fais des compos depuis 15 ans. On a fait 3 albums. Et j'avais envie de faire un projet de reprise. J'aime beaucoup le répertoire des années 70 du Berlose. Bon, bref, j'avais envie de me faire plaisir. Et en fait, ça a très bien marché, mais ça s'est passé en 2021. Donc, on n'a pas beaucoup joué, mais l'album a très bien vendu. Et mon label, Franck de mon label Evenly Sweetness, que je salue, m'a dit, mais en fait, on s'arrête pas là. Non, je veux la suite, mais en compo. Donc, voilà. Donc, j'ai mixé, je rends encore hommage, je fais le pont. Et le prochain album, que je suis en train de préparer en ce moment, en composition totale, que des compos, toujours avec Eric Lénini et avec Brian Jackson, mais en total compo. Donc, c'est la suite, mais là, il n'y a plus du tout d'hommage, quoi. Ça avance. Voilà.
0: Alors.
3: Oui. Petite question, Ludivine, sur la flûte.
1: Oui.
3: Ok, quand même. Parce qu'il y a quelque chose d'assez singulier, si on observe un peu la scène jazz aujourd'hui. En France, on a quand même... c'est un instrument assez discret dans l'histoire du jazz, mais néanmoins fondamental. Et en France, on peut se targuer d'avoir, outre Ludivine, Naïssam Jalal, Sylvain Ellary.
1: Sylvain Ellary, Fanny Ménégos, Christelle Raquillé, voilà. Louis Chavanon qui arrive, et j'en passe. Et donc, il y en a de plus en plus.
3: Il y en a de plus en plus. D'où ça vient, cette appétence pour la flûte?
1: C'est chouette.
3: Ouais.
1: Je pense peut-être que la flûte est très présente aussi dans le hip-hop et dans beaucoup de musique actuelle, dans des choses qui montent un peu. Donc peut-être qu'au niveau de l'oreille, ça sonne peut-être un peu plus familier pour les gens aujourd'hui. Après, la flûte est dans le jazz. Le premier solo de flûte date de 1924. Donc, mais après, c'est suite à l'amplification à partir des années 50, évidemment qu'on arrive. Mais voilà, il y en a d'autres. Il y a Justin Mignel, il y a bon évidemment Magic Malik, Hervé Méchiné, Stéphane Guillaume. Je peux continuer comme ça. Mais en tout cas, il y en a de plus en plus et c'est très chouette. Voilà.
3: Quand on regarde dans l'histoire du jazz, on peut penser à une personnalité un peu importante dans l'histoire de la flûte, c'est Eric Dolphy, par exemple.
1: Évidemment, mais pas que.
3: Pas que, hein, mais c'était aussi un vecteur d'avant-garde, c'est ce que je veux dire.
1: Bien sûr, en fait, la flûte est arrivée dans le jazz, il a été introduite par les doubleurs, en fait. Les doubleurs, ce sont les saxophonistes, et en fait, ce sont plutôt les compositeurs des grands ensembles qui ont entendu vaguement le saxophoniste pipotait un peu dans le coin. Enfin, je prends des raccourcis en disant ça, mais qui ont entendu que au niveau de l'arrangement, ça pouvait apporter une nouvelle couleur mélangée à la trompette harmonie. Évidemment, Count Basie, ça a été le début de quelque chose. Donc c'est Frank West et donc c'est Sam Most. Évidemment, c'est Eric Dolphy, Youssef Latif. Et le premier vraiment qui a pris la flûte comme un instrument premier, c'est Roland Kirk. En fait, avant Roland Kirk, il n'a pas un seul album où il n'y a pas que de la flûte. Le premier album de flûte jazz, 1962, Roland Kirk, I'll Talk With The Spirits, c'est pour moi l'histoire de la flûte jazz, elle commence là. Après, avant, oui, c'est respectable, mais c'est l'introduction par les doubleurs dans les big bands. Et après, bon, ça devient un peu plus sérieux à partir des années fin 50 parce qu'il y a l'amplification, voilà, entre autres.
0: Alors, moi j'avais aussi, j'ai retenu une chose. On va monter un big band que de flûtistes.
1: Ah super, ça a déjà été fait au Japon. Ah. Vous êtes au courant ou...
0: Non, pas du tout.
1: Eh ben écoute, très bonne idée. Moi, je suis en train de monter un quatuor.
0: Ah, c'est
1: ouais.
0: Commencer à 4, c'est toujours un début.
1: Pourquoi pas?
0: Et puis après...
1: Et après, on augmente, après, mais c'est
0: avec
1: une bonne idée.
0: Les artistes que vous avez nommés, ça sera parti. Alors, cette année, vous avez quand même participé à quelque chose pour nous qui est très important. C'est le jury du réseau Jazz à Vienne. Et je sais que vous le connaissiez bien.
1: Mais oui, parce que je l'ai présenté en 2014 avec Nicolas qui est là.
0: Hein, voilà,
1: on l'a présenté, on se rappelle.
0: Comme quoi le réseau permet eh ben beaucoup,
1: oui.
0: beaucoup de choses.
1: Mais évidemment, pour nous c'était hyper important et on a un super souvenir. C'était un moment important dans notre carrière de passer par ce concours, bien sûr.
0: Alors je voulais juste avoir, parce que je vous ai vu beaucoup délibérer, j'ai participé évidemment un peu de loin, parce que j'avais pas mon mot à dire, mais ça se passe comment un jury, quand on est une artiste et qu'on a X groupes devant soi?
1: Ah ben ça se passe avec les oreilles avant tout, c'est pas plus compliqué que ça, avec les oreilles, avec l'attention, et essayer de vraiment de prêter attention et d'avoir un maximum de respect pour le travail que font les musiciens en fait, parce que pour arriver jusqu'à si belle, c'est pas comme ça, hein. Il y a énormément de travail.
0: Ouais, bien sûr.
1: Et je suis bien passée pour savoir parce que je l'ai fait. Donc, j'ai énormément de respect pour l'investissement de ces musiciens pour réussir à arriver jusque là. Il faut travailler son instrument, il faut avoir fait des compos, il faut enregistrer, il faut avoir fait le mixage, il faut avoir... et blablabla. Donc, faut prêter attention à tout ça et avoir un maximum de respect pour tout ça. Et d'ailleurs, je les félicite tous parce que c'était vraiment une super session. J'ai entendu vraiment, vraiment des très belles choses.
0: Bon, super. D'ailleurs, juste après vous, nous ressemblions UBAC. Qui étaient évidemment les réseaux de l'année dernière et qui seront évidemment avec vous, pas en même temps, mais avec vous au Théâtre Antique ce soir. Alors là, je vois un peu d'instruments, je pense que quelque chose va se passer quand même. Paraît-il que ça va jouer, il paraît-il qu'il va se passer un prémisse à l'idée de ce soir.
2: Ça va chanter, ça va jouer et surtout ça va donner la part belle à l'un des titres phares de l'album de Ludivine qui est un titre qui a été qui l'a rapproché beaucoup de Brian Jackson qui était le bras droit pendant plusieurs années de monsieur le grand Gilles Cateran et là ce soir je suis là pour interpréter le titre. Entre autres, ce soir.
1: Entre autres, elle va faire plein de morceaux.
2: Voilà, et on s'est dit qu'on allait vous faire un petit aperçu de ce que ça pouvait donner. Voilà.
0: Et ben maintenant, je crois que c'est à vous. Hein.
1: C'est parti.
0: Il ne faut plus rigoler là maintenant, c'est à vous.
2: Merci beaucoup.
0: Ludivine Issembourg, Nicolas Derran, Indy Eka, que vous avez aussi pu découvrir aussi en live ici la semaine dernière avec Jéroboam. Et le Kyoto Jazz Massive, voilà. Donc, comme quoi,
2: je vois des...
0: C'était un très bon moment. Hein?
2: D'ailleurs, je tiens particulièrement à remercier le public du festival pour le magnifique accueil que vous nous avez réservé autant à Kyoto Jazz Massive qu'à Jéroboam. C'était un pur moment de bonheur, autant pour vous, mais vraiment pour nous aussi. Merci à ce festival pour ces beaux moments-là, vraiment.
0: Le viennois, c'est recevoir.
2: Ouais,
0: ça,
2: exactement.
0: Regardez. Je veux vous entendre un peu, Vienne. C'est la dernière. Je veux de l'expression. Merci à vous. Merci d'être là. Merci d'avoir bravé cette chaleur incroyable. Un peu compliquée. Bien sûr, vous pouvez le garder. C'est votre micro. Vous nous le rendez après, hein, mais
2: Je sais
0: votre
2: pas.
0: Micro pour l'instant.

0: Indica, s'il vous plaît.
1: Bisous, Vinny Sambour.
0: Nicolas Deran. Merci beaucoup. La version à toute l'équipe ce soir. Rendez-vous à 1h30. À tout à l'heure, merci.
2: Merci, merci pour ce moment suspendu. Merci et rendez-vous ce soir au Théâtre Antique. Et sans transition, nous allons écouter Magnéto, Owen, quelque chose qui va faire une jolie transition.

0: Alors, vous pouvez pas tout écouter parce que là on avait. Mais il y a de l'ambiance sur ce plateau. Bonsoir, Upat.
1: Et bonsoir.
0: Bonsoir. Bonsoir, Lucas.
2: C'est ça.
0: Et là, ça tombe bien, j'ai deux Antoine. Mais c'est dingue de monter un groupe avec deux Antoine. Ouais, alors il faut le micro.
3: Ah oui, bah oui, si j'ai pas de micro, c'est moins bien. C'est uniquement pour ça. Ça marche pas, effectivement. J'ai pas l'habitude, moi je chante pas, je fais de la batterie, donc si j'ai pas de micro, je comprends pas.
0: Alors, vous êtes issu du lauréat Réseau 2025, si je ne
2: m'abuse. C'est ça, hein. Exactement.
0: Vous avez vu l'année dernière. Alors, donc, vous incarnez évidemment une nouvelle génération pour nous, pour vous, pour, puisque vous commencez toujours par le réseau. Donc, vous avez entendu Ludivine tout à l'heure, qui est aussi issu de ce réseau. Il y en a beaucoup. Donc, je vous souhaite le même succès, hein, le même...
3: C'est gentil.
0: Bah oui, quand même.
3: J'espère.
0: C'est important. Ça aussi, c'est une spécificité de Jazz à Vienne. C'est vraiment le repérage, l'aide, et puis accompagner les groupes pendant les premières années de leur carrière.

0: parce que voilà, ça fait partie de l'esprit de Jazz à Vienne. Et ça, c'est toujours à signaler. Il y a effectivement des stars, il y a eu dans le théâtre antique, il y a Cybèle, et puis il y a aussi ce coup de pouce qui est donné à des groupes chaque fois pour que le jazz continue à briller. Alors ma première question, on l'a un peu abordée en off, mais c'était, ça fait quoi d'être au théâtre antique? Ça fait quoi de monter et de se dire, waouh, ce soir, je vais jouer là et je suis en train de faire mes balances?
1: Comment dire, c'est dingue. C'est dingue, une scène aussi énorme, un théâtre antique magnifique, un son fabuleux. Donc c'est tout un honneur et on est super excités à l'annonce de ce concert et on est trop chaud de jouer ce soir. On va tout donner pour que ça se passe bien en tout cas.
0: J'espère bien parce que je vois qu'il y a des fans par là et le public de Jazz à Vienne sont des fins connaisseurs.
1: Et oui.
0: Je vous mets un peu la pression. Hein,
1: ça se voit.
0: C'est pas très sympa de ma part, je suis vraiment désolé, mais c'est stylé. Alors, présentez-vous, je voudrais juste que chaque instrument soit présenté, parce que le jazz, c'est évidemment des instruments comme dans toute musique, mais quand même, les instruments du jazz ont toujours une couleur particulière. Lucas.
1: Alors, je joue de la guitare.
0: Ouais.
1: Nous avons Antoine Sossol qui joue de la batterie et du piano, et Antoine Carletto qui joue la basse.
0: Bon.
1: Power Trio. Ça,
0: c'est ce que j'allais dire, c'est la bonne base.
1: C'est le Power Trio.
0: Pour mettre le feu ce soir. Hein.
2: Le rock.
3: Oui, je crois qu'il y a l'essentiel là. C'est bon, vous pouvez. Ça s'appelle un Power Trio, non?
1: Oui, c'est ça, c'est le Power Trio.
4: Et on sublime ça aussi parce qu'il y aura un invité ce soir. On va pas en dire plus, mais il y a un invité qui sera là aussi. Donc, la formation vers la fin du set va évoluer vers le quartet.
0: Ah, bon, rassurez-nous, ça sera ni Clément ni moi parce que vraiment, on va vider le théâtre.
4: C'est bien dommage.
0: Je vous ferai une surprise un jour. Vous allez voir, ça sera une mauvaise surprise. Clément.
4: Jamais, jamais.
3: Peut-être. Sur votre musique, sur votre musique et votre nom, parce que je pense qu'on peut faire des correspondances un peu sur le nom du groupe, c'est Ubac. Alors, pour les gens qui viennent de Provence, Ubac, on pense à l'adresse, l'Ubac, c'est le versant.
4: Le versant le moins exposé au soleil, exactement.
3: Le moins exposé au soleil.
4: C'est ça.
3: Vous êtes par ailleurs un groupe originaire de Marseille.
4: Tout à fait.
3: Ville baignée par le soleil de midi.
4: Tout à fait, Clément.
1: En effet.
3: Il y a comme un contraste un peu dans cette histoire, non?
4: Bah oui et non en soi, parce que certes, il y a la surexposition au soleil de Marseille, c'est un fait, mais voilà, de par notre métier, de par notre activité, et puis on a toujours évolué comme ça, on évolue beaucoup la nuit, on travaille beaucoup la nuit, on a la chance d'avoir un studio à Marseille qui est indépendant, dans lequel on peut répéter sans avoir des restrictions d'horaire, et du coup c'est trop cool, parce que vu qu'on est des couche-tards de base, on fait toujours des sessions jusqu'à 4h du mat, et on se régale là dans le studio, donc c'est cool. Et en fait, ce penchant un peu nocturne, et puis on est des gars plutôt de nature réservée un peu, on est plutôt des êtres taciturnes, du coup ça nous va d'être assimilés à ce côté sombre de la montagne, ça nous plaît plus.
3: Et c'est aussi dans l'esthétique, vous travaillez quand même des ambiances nocturnes, un peu, je sais pas si sombre c'est le bon mot, mais en tout cas il y a de la pénombre, il y a de la belle pénombre, des belles couleurs, des dégradés de noir, de gris, on entend ça dans votre musique.
5: Eh bien, c'est gentil, parce que c'est un petit peu ce qu'on a essayé de faire avec ce dernier album, là, qui s'appelle Night Whip, du coup. C'est quelque chose qu'on a beaucoup travaillé, encore pour redire les termes d'Antoine, la nuit. On était enfermés dans mon appart, tous les trois, et on essayait de designer des trucs avec soit guitare basse, soit le synthé. Et en fait, on trouve ça, je pense, beaucoup plus inspirant la nuit, parce que déjà de par notre métier, on travaille la nuit généralement. Il fait aussi bien meilleur à Marseille la nuit que dans la journée, il faut le dire. On est tranquille, personne nous embête la nuit, tout le monde dort. Il n'y a pas le téléphone qui sonne, il n'y a pas tout ça. Enfin, c'est vraiment un moment particulier et qu'on apprécie vraiment tous les trois. Donc oui, c'est gentil de nous dire ça. On est content d'avoir su retranscrire ça dans notre musique. Et d'ailleurs, en plus, on a trouvé ce nom après avoir fait la musique. Donc peut-être qu'en fait, c'est lié. Qu'on a
3: probablement.
5: Ouais, peut-être. On est fort quand même, hein, putain.
0: Alors, on a décrit cette noirceur. Alors, évidemment, dans le noir, et c'est plein d'artistes ont joué avec ce noir-là. Et le noir peut être très lumineux, peut être très joyeux aussi. Souvent, on catégorise comme ça ce noir sur quelque chose de triste. Il y a aussi quelque chose qui vous correspond, c'est le silence. Alors c'est le silence de la nuit, peut-être, c'est jouer avec les notes, laisser le temps de la note respirer. Est-ce que c'est quelque chose est-ce que c'est une ligne dans vos compositions, ce silence-là ?
1: En effet, bah, le silence dans la musique, c'est super important. Je dirais même que tout le moment où il y a le climax d'un morceau, il est justifié par le silence qu'il y a avant. Donc oui, ça fait partie énormément de notre musique, ce silence, et laisser la place à celui qui prend la parole. Et en fait, dans notre groupe, on ne se marche pas dessus. Chacun peut prendre la parole quand il veut et quand il en a envie. Et on fait en sorte de le mettre en avant. Grâce à ce silence, grâce à ce climax, voilà.
0: C'est un power démocratique trio.
1: Exactement. On a chacun le droit de vote.
5: C'est vrai.
0: C'est bien. Sur trois, c'est pas mal.
1: C'est super.
0: Il y a une célèbre expression qui dit jamais 203, mais...
5: Oui, c'est vrai.
0: Jamais 203 trio power démocratique. Wow. UPAC.
5: Un peu dur quand même à retenir celui-là.
0: Ouais, ça on va pas trop jouer avec ça, effectivement. Je voulais juste aussi revenir sur le réseau, parce que c'est important que tout le monde sache. En fait, gagner le réseau, ça vous donne accès à quoi ?
5: Ah, beaucoup de choses. Beaucoup, beaucoup de choses. Là, on a vécu une année, du coup, enfin, c'était cette année-là qu'on était accompagnés. Et ça nous donne en fait accès à tout ce qu'on peut imaginer, en fait. On a pu faire ce qu'on a fait grâce à cet accompagnement-là. On n'aurait pas pu faire ça, enfin, on l'aurait fait, mais beaucoup moins bien, avec beaucoup plus avec beaucoup moins de moyens et beaucoup plus de galères. Donc, oui, ça nous a apporté ça. On a pu avoir en fait la liberté, c'est surtout ça en fait qui prime, je trouve, c'est qu'ils nous ont donné les moyens de faire ce qu'on voulait et avec une totale liberté. Ils étaient quand même impliqués dans ce qu'on faisait, ils voulaient quand même donner leur avis, ils étaient intéressés par le projet, mais ils nous laissaient toujours le dernier mot, et ça c'était idyllique. On a travaillé dans des conditions absolument parfaites. Et en fait, on a goûté à quelque chose qu'on a envie d'avoir toute notre vie maintenant. Donc les prochaines années vont être un peu plus compliquées. Mais en tout cas, c'était une année exceptionnelle pour nous, vraiment.
0: Non, vous êtes sur la rampe de lancement, ça y est, c'est parti. La rampe réseau Jazz à Vienne vous a propulsé. Et après, vous allez voir, c'est...
5: On accepte tout partenariat à la suite de cette année, là. Il n'y a pas de souci.
0: D'accord, pas de problème. Alors, le temps passe... paraît-il. Je ne sais pas quelle heure il est. Quelle heure il est ? Tiens, c'est la première fois que je demande l'heure au public. Tout le monde prend son portable. J'ai vu personne faire ça. Hein. Ça n'existe plus. Hein. 19h. Effectivement, bah, on va vous remercier. On va vous souhaiter plein de bonnes choses pour ce soir.
1: Merci
0: on sera là, hein, vous inquiétez pas.
1: On espère.
0: Alors, bon, on sera très discret au milieu de... Le théâtre est plein ce soir. Hein. Il est au ras-bord. Donc, mais on sera là. On sera, vous verrez. Peut-être on fera... Laissez un peu de silence aussi, c'est bien. Pour ce soir, on va les habituer.
1: Allez, ça marche.
0: Merci
1: et
0: on vous souhaite une bonne préparation.
5: Merci
1: bonne soirée à tous.
5: Bonne soirée.
0: Magnéto, Wen, Magnéto, c'est parti.

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1: Nous recevons les derniers invités de cette dernière émission de radio de Jazz à Vienne. Et pas que, je vois que vous avez vu là. Do you see them? You're fine.
2: The best.
1: The best.
2: Yeah,
1: allez, allez, allez. Là, on veut du bruit pour Full Fake. Et de Fearless Flyers. Donc ce soir, c'est une soirée de fête, de chant, de danse. J'espère que vous allez tout donner, parce que là, ce soir, c'est la dernière. Et c'est une dernière qui dure toute la nuit. Et en fin de soirée, nous allons même trinquer tous ensemble et fêter, et nous faire un grand au revoir pour se retrouver l'année prochaine. Alors, merci d'accueillir Cory Wong.
3: Hello.
1: Joe Dart et Joey Dossick.
4: Bonsoir.
1: Alors... Et Élise qui va s'occuper de la traduction. Coucou Élise. Alors moi j'avais une première question. Tu prendras le micro. Votre musique échappe depuis toujours aux étiquettes. Échappe toujours aux étiquettes. Finalement, est-ce que le groove est un véritable et votre véritable langage, bien plus qu'une catégorie de style de musique?
5: So you don't seem to have like a specific label. Do you think groove would describe your music the best?
6: Well, I guess most of the time my first instinct is to say funk music, but maybe groove is better because there is a lot of tunes that aren't necessarily funk in nature, but groove is a little more broad of a term. I don't know. Is that a good answer?
7: I'm not sure, like, it's so funny because we do so many different things depending on what track or what album you're listening to, you know? And so our music is heavily influenced by funk, soul, R&B, but then out of nowhere you might get a musical theater influence, or you might get a classical influence, or you might get a Bob Dylan influence. We're very influenced by gospel music. We have Charles Jones touring with us now. And so in addition to groove, in addition to funk, now we have, I mean, Antoine comes from the church. Charles Jones comes from the church. So, you know, I guess that's a question for the record store maybe more than it is for us.
6: Yeah.
5: Donc en effet, de prime abord, le terme qu'ils utiliseraient, ça serait plutôt la musique funk. Mais il y a cette idée que peut-être le groove permettrait d'englober plus en fait de genres musicaux, parce que dans leur musique, il y a tellement une variété d'influences que c'est difficile de le mettre sous une seule étiquette. Donc ils parlent de soul, ils parlent de funk, ils parlent de R&B, mais aussi parfois d'influences de musique de comédie musicale, de musique classique, mais aussi du gospel. Donc à la fin, c'est peut-être une question plus pour les magasins de CD, pour les producteurs, etc., plutôt que pour eux.
8: Moi, j'ai une petite question un peu directe, un peu provocante pour vous. Est-ce que faire de la musique que vous faites en 2025, aussi joyeuse, aussi partageuse, c'est pas une forme de provocation ou d'insolence dans le monde tel qu'il va aujourd'hui?
5: So he's asking like a thought-provoking like question, but on purpose. He's asking whether making like happy, joyful music nowadays in the global context, isn't it a bit like questioning / provoking?
6: That's a really good question. I think Joey, as a lyricist, should answer in a certain way. How do you feel? Would you prefer to answer? I mean, I could
2: no,
6: give...
2: Yeah.
6: 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I think it's less heavy on my side as the instrument side. I think in any form of artistry, we express the breadth of human emotion and human experience. And the reality is we go through really tough and dark times. And we can write about those things, but we also have joyful experiences. And it's okay to celebrate those, even in the midst of what feels like a chaotic world. If you have a child or, you know, a child's birthday, it's okay to celebrate that, even though we're in a weird time. There's certain things that do feel sacred, and I think art is an okay place for us to express that and to kind of help people remember that as well. That's on the musical side. On the lyrical side, I think Joey might have a better, compelling way to...
5: Like, translate first. Donc il dit que sa réponse va être différente de celle de Joey parce que lui, il se place du côté instrumental. Et en tout cas, de ce point de vue-là, en fait, il raconte que même si on est dans des temps difficiles et qu'on vit des expériences compliquées, il y a quand même des choses joyeuses qui se passent et qu'en fait, on peut célébrer les choses joyeuses qui nous arrivent tout en étant tout en vivant et en faisant l'expérience de ces moments compliqués. En fait, les deux peuvent cohabiter. Mais bien sûr, sa réponse sera différente de Joey qui, lui, écrit les paroles.
7: 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And, you know, in a time when there's so many things trying to strip us of our humanity and turn us into computers, there's nothing that gives me more joy and humanity than to make music with my friends. When it comes down to it, I'm on stage making music with my friends. You know what I mean? And so, and you are here at the show with your friends. We all get to go into one place and smile together, sing together, and that's just kind of the point. To living, you know? So there's times to be serious and there's times to sing together. Let's sing together tonight, you know?
5: Donc il dit qu'en effet, de son point de vue, la musique c'est un peu une technologie humaine qui permet de faire passer des émotions et que dans un contexte où on a de plus en plus un phénomène de digitalisation, où tout se numérise, etc., faire de la musique c'est un moyen de continuer à exprimer ses émotions et qu'en fait il y a à la fois des moments où on peut être sérieux, mais aussi des moments où on peut être joyeux et en fait le fait de lui pouvoir faire de la musique avec ses amis sur scène, de rencontrer le public, ça le rend joyeux et donc c'est ça qu'ils choisissent de véhiculer comme message et comme énergie.
8: J'ai peut-être une petite question sur le live, parce que s'il y a un groupe qui est réputé pour ses lives, c'est bien vous. Vous avez rempli en 2019 le Madison Square Garden sans management, avec un label indépendant. Je crois que c'était le premier groupe à remplir le Madison Square Garden comme ça. Peut-être des gens se souviennent il y a 2 ans du concert qu'ils ont donné ici ou qu'ont vu la vidéo parce qu'elle circule sur les réseaux, sur YouTube et c'est quand même un vrai, vrai bonheur à regarder, quoi. Est-ce que vous pensez que l'avenir de la musique se passera à travers les corps sur scène, le live, avec l'intelligence artificielle, l'IA, tout ce qui se développe? Est-ce que c'est pas là que la musique va continuer à vivre dans les années qui viennent?
5: 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And he's asking whether like in the context of like AI and all that, do you think that the future of music will still be live performances and shows?
6: 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And the ultimate form of that, of course, is live music. So I do think, actually, after the time when everyone couldn't go see live music, and now in a time where theoretically music could be made by AI, the live experience is even more valuable.
3: And for us to come fly across the world and have this many people come and to play in a place that was, you know, that was already a, thousands of years ago, they already realized the value of assembling to experience live music. It makes it more valuable. I feel we value it more than ever. I certainly value it more than ever. And I can sort of feel that. I may be biased, but I sort of feel that at these concerts.
5: Donc, en effet, il raconte une anecdote où il y a quelques temps, l'un de, des producteurs lui a montré une vidéo faite par l'IA. Et en fait, il raconte que, au contraire, même si on est dans des temps où l'IA est de plus en plus utilisée pour créer des choses, au vu de ce contexte, mais aussi de tout ce qui s'est passé autour du Covid, en fait, la musique live a de plus en plus de valeur à leurs yeux et aux yeux du public, parce qu'ils se rendent bien compte que là, bah, ils ont la

0: Du lundi 20 au vendredi 24 juillet, l'association De Quoi Je Me Mêle invite les ados de 12 à 16 ans à l'ancienne école de Badinière à Écloses-Badinière et leur propose un stage de cinéma. Plus d'informations sur www.dequoijememêle.com.
1: Voici votre agenda sur couleur.
2: Jusqu'au mardi 4 août, le musée-galerie Claorum à Bourgoin-Jallieu vous invite à découvrir sa nouvelle exposition temporaire « Japonisme » qui, comme son nom l'indique, mettra en lumière des œuvres inspirées de la culture japonaise. Retrouvez notamment les travaux des artistes Tonia Matteucci, Laurent Salard et Marlène Genin. Plus d'informations sur bit.ly/mgclaorum. Jusqu'au 31 août 2026, retrouvez au musée de Bourgoin-Jallieu l'exposition éphémère « Au fil de l'eau » qui revient sur la représentation et l'utilisation de l'eau dans la peinture grâce à un parcours présentant une quarantaine de tableaux. Plus de détails sur www.bourgoin-jallieu.fr. Jusqu'au 20 septembre 2026, plus de 200 bijoux, accessoires vestimentaires, objets liés aux soins du corps durant la période néolithique seront exposés au musée archéologique de Hyères-sur-Ambie dans le cadre de l'exposition « Corps paré, âme révélée ». Plus d'informations sur www.musée-larina-hyères.fr. Si vous aimez les vieux objets, le monde agricole et apprendre la manière dont fonctionnent les anciens outils, rendez-vous au musée de la vie rurale. Situé à Saint-Quentin-Falavier, il est ouvert les mardis et vendredis après-midi. Plus d'informations sur www.musée-2-la-vie-rurale.fr.
3: Un jour j'ai disparu, c'est le titre du dernier album de Dominica et on écoute le titre, Bromure.
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1: action! Bienvenue dans Ciné Blues, l'émission qui explore le cinéma à travers le blues et ses dérivés. Pour ce 7e épisode, quoi de mieux que de vous proposer un voyage en Terre Sainte, le Mississippi? Je vous donne quelques indices. Un jeune guitariste persuadé qu'il existe quelque part une chanson perdue de Robert Johnson, un vieux bluesman qui semble connaître tous les secrets du Delta et une route qui traverse le sud des États-Unis.
2: Robert Johnson, attention, retourne.
1: Et oui, aujourd'hui je vous parle de Crossroads, ce film de 1986 réalisé par Walter Hill, inspiré de ce mystérieux carrefour qui nourrit depuis près d'un siècle l'une des plus grandes légendes de l'histoire du blues. Je vous fais le pitch. Eugene Martin est étudiant en guitare classique à New York. Il passe son temps libre à écouter de vieux disques de blues, à lire des biographies et à fouiller dans les archives musicales. Sa passion porte un nom, Robert Johnson. Comme beaucoup d'amateurs de blues, Eugene Martin est fasciné par le personnage. Il connaît ses chansons, son histoire et les nombreuses légendes qui entourent sa mort. Mais ce qui l'obsède plus encore, c'est l'idée qu'il existerait un enregistrement perdu.
3: Je cherche une ancienne chanson.
4: Une ancienne chanson? Quel disque est-ce que tu cherches?
3: Robert Johnson devait enregistrer 30 chansons dans un studio du Texas. Seulement 29 ont été enregistrées. Il n'a jamais enregistré la 30e.
1: À l'époque, les historiens du blues connaissent 29 chansons enregistrées par Robert Johnson lors de deux sessions réalisées en 1936 et en 1937. Eugene est alors convaincu qu'un 30e morceau existe quelque part. Il rêve de le retrouver et espère sans doute que cette découverte lui permettra de se faire un nom dans le monde du blues.
5: Eh bien, je pourrais l'enregistrer comme l'a fait Clapton avec Crossroads. Ça a été fait par les Rolling Stones avec Love in Vain. Et ça m'aiderait à m'introduire dans ce genre de musique. On pourrait l'enregistrer ensemble.
4: Tu serais un blanc de plus qui nous pique notre musique.
1: Ses recherches le conduisent alors jusqu'à Willie Brown. Pour les amateurs de blues, ce nom n'a rien d'anodin. Le véritable Willie Brown a réellement existé. Il a joué avec Son House, il a croisé Robert Johnson et il a participé à l'histoire du Delta Blues.
3: Vous êtes Willie?
4: C'est mon nom.
3: On vous appelait Blind Dog Fulton de 1939 à 1968. Votre vrai nom, c'est Willie Brown. Je veux dire, Blind Dog Fulton, en fait, c'est Willie Brown. Il a d'ailleurs joué sous ce nom jusqu'en 1938. Après, quand son ami Robert Johnson a été tué, il est allé à Chicago, il est devenu Blind Dog Fulton. Tout ça a été écrit.
1: Dans le film, Willie Brown, alias Blind Dog Fulton, interprété par Joe Seneca, est devenu un personnage presque légendaire. Il vit dans une maison de retraite, semble toujours savoir plus de choses qu'il n'en dit et regarde ce jeune étudiant venu de New York avec un mélange d'amusement et de méfiance.
3: Je suis un bluesman.
4: Oh, un bluesman! Toi, d'où es-tu?
3: Je suis né à Long Island, pourquoi?
4: Oh, Long Island! Oh merde, c'est pas triste! Long Island, le fameux berceau des chanteurs de blues, messieurs.
1: Pour Willie, Eugene représente tout ce qu'il n'est pas. Le jeune homme est blanc, il a étudié la musique, il connaît les disques et les biographies. Il peut citer les dates d'enregistrement de Robert Johnson ou raconter l'histoire de tel ou tel bluesman. Mais Willie doute fortement qu'il comprenne réellement cette musique. Lorsqu'il accepte finalement de l'aider, ce n'est pas pour lui livrer immédiatement les réponses qu'il attend. À la place, il l'entraîne sur les routes du sud des États-Unis et lui demande d'organiser son évasion de la maison de retraite.
4: Tu as trouvé ton homme.
5: Ah, c'est génial, je le savais. Oh, écoutez, je suis pas Robert Johnson.
4: Non, tu ne l'es pas. Tu n'es même pas la caricature du plus mauvais doigt du regretté Robert Johnson. Tu as peut-être un tout petit peu d'origine, mais il te manque tout le reste.
5: C'est-à-dire quoi?
4: Il te manque tout et tu ne vas pas l'acquérir en restant à la maison à te faire torcher par ta mère.
1: Au fil des kilomètres, Eugene Martin découvre une Amérique qu'il ne connaissait jusque-là qu'à travers les chansons et les livres.
3: Il est allé à Crossroads et c'est là que Robert Johnson a conclu son pacte avec le diable.
4: Tu as lu tout ça?
3: Ouais, il y a un tas de bouquins sur la folk music.
4: Ah, oublie ces conneries sur le folk music, c'est vieux tout ça. Bon, c'est là-bas que Robert a conclu son deal et après il m'en a parlé et j'ai fait comme lui.
1: Leur route croise également celle de Frances, une jeune fugueuse qui décide de les accompagner. Plus libre, plus instinctive et souvent plus lucide que les deux hommes, elle apporte un peu de légèreté à un voyage qui ne se déroule évidemment jamais comme prévu.
6: Qui vous êtes, deux cinglés évadés d'un asile?
3: On est des bluesmen.
4: C'est moi le bluesman, petite. Ce genou, il est de Long Island.
1: Pendant ce road trip, Willie va raconter à Eugene l'histoire des hommes qui ont façonné le blues. Ces histoires qui circulent dans le Delta depuis des générations et une réalité sociale que le jeune musicien n'avait jamais vraiment côtoyée.
4: Est-ce que tu connais le Mississippi?
3: Non.
4: Et tu te dis joueur de blues?
1: Au fil de cette route, Eugene va découvrir aussi un sud où certaines frontières restent encore très visibles. Une réalité qui éclate au grand jour lorsqu'ils arrivent dans une petite ville où deux établissements se font face. Un bar fréquenté par les blancs et un juke joint où se retrouvent les noirs.
4: Je préfère mon boulot de ce côté de la rue. Et vous les blancs, faites vos affaires de l'autre côté.
7: C'est comme ça que ça se passe, au Mississippi.
1: Au fil du voyage, Willie Brown devient bien plus qu'un guide. Il pousse sans cesse le jeune guitariste à remettre ses certitudes en question. L'une de mes scènes préférées du film intervient d'ailleurs lorsqu'il l'encourage à abandonner sa guitare acoustique pour jouer sur une guitare électrique. Willie Brown comprend quelque chose que Gene n'a pas encore saisi. Le blues ne survit pas parce que l'on reproduit note à note ce que faisaient les musiciens du passé, il survit parce que chaque génération se l'approprie à sa manière.
7: Regarde-moi cette vieille guitare que tu grattes. Je parie que tu l'as trouvée dans une boutique et tu l'as achetée parce qu'elle te semblait ancienne. T'as rien compris du tout ? Muddy Waters a inventé l'électricité.
1: Willie Brown ne cherche jamais à transformer Eugene en nouveau Robert Johnson. Au contraire, il essaye de lui faire comprendre qu'il doit trouver sa propre voix, comme Muddy Waters l'avait fait en n'essayant jamais de copier Robert Johnson et en prenant une guitare électrique. C'est probablement là que se trouve le véritable sujet du film Crossroads. Derrière la quête du morceau perdu, derrière les histoires de carrefours fantasmés et derrière les légendes du Delta, Walter Hill raconte avant tout l'histoire d'un jeune musicien qui découvre que le blues ne se trouve pas seulement dans les disques ou dans les livres.
7: Comment tu peux apprendre quelque chose de nouveau puisque tu connais déjà tout, hein ?
1: Il se trouve surtout dans les rencontres, dans les expériences et dans les histoires que l'on transmet de génération en génération.
4: C'est très très important. Tu veux jouer le blues du Mississippi, il te faut un bottleneck.
7: Parfait, bon, si vous avez la somme de $400, tout ce matériel est à vous.
1: Pour accompagner ces premières images de voyage, Ry Cooder compose le thème principal du film et je vous parle juste après cette première pause musicale de la bande originale. Avant, on écoute le titre qui ouvre cette BO, Crossroads.
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0: La musique occupe évidemment une place centrale dans le film Crossroads. Et contrairement à de nombreux films qui utilisent le blues comme une simple toile de fond, Walter Hill cherche dès le départ quelqu'un capable d'apporter une véritable crédibilité musicale à son projet. Son choix se porte naturellement sur Ry Cooder, que l'on vient d'écouter, avec qui il a déjà collaboré à plusieurs reprises. Au milieu des années 80, Ry Cooder est plus qu'un simple musicien de studio. Depuis plus de 15 ans, il explore les racines de la musique américaine, du blues rural au folk, en passant par le gospel ou encore les traditions populaires du sud des États-Unis. Mais je trouve que ce qui rend sa présence particulièrement intéressante dans le film, c'est qu'il incarne presque à lui seul l'une des idées centrales. Comme Eugene Marton au début de l'histoire, Ry Cooder est fasciné par les musiques anciennes. Comme lui, il a passé une partie de sa vie à fouiller les archives, à retrouver des musiciens oubliés et à s'intéresser aux racines du blues. En préparant cet épisode, je me suis d'ailleurs demandé si Eugene Marton n'était pas tout simplement une version jeune de Ry Cooder, un passionné qui commence son voyage en regardant vers le passé et qui doit apprendre à construire sa propre vie.
1: Tu sais ce que j'ai ici? C'est le sac magique. C'est le talisman vaudou de la Louisiane. La magie qui permet de gagner. Tu sais, c'est le dernier talisman qui existe dans le monde entier. Prends-le, Lenny. Prends ça et va sur scène et fais ton truc. Je te donne toute la magie que j'ai.
0: Lorsque Ry Cooder rejoint le projet, il devient donc pratiquement le directeur musical du film. Son empreinte se retrouve partout. Dans les musiques originales, dans le choix des musiciens, dans l'ambiance sonore et dans cette impression permanente que le blues fait partie du décor. Cette exigence apparaît d'ailleurs lorsque l'on regarde attentivement le générique de fin. Les musiciens que l'on aperçoit dans les scènes de Juke Joint ne sont pas des figurants recrutés pour faire illusion. Walter Hill et le scénariste John Fusco ont souhaité s'entourer de véritables bluesmen afin de donner au film une authenticité que l'on retrouve rarement dans les productions hollywoodiennes de l'époque. Le groupe que l'on aperçoit derrière Willie Brown et Eugene réunit notamment Frank Frost à l'harmonica et au chant, Otis Taylor à la guitare, Richard Shumby Holmes à la basse, John Price à la batterie et Terry Evans au chant. Ces noms ne vous disent peut-être rien, mais Frank Frost a par exemple enregistré pour Sun Records dans les années 50 et il reste l'une des figures les plus importantes du blues de Delta. Le même souci du détail se retrouve dans la préparation des acteurs. Ralph Macchio, qui joue le jeune Eugene, star du cinéma après avoir joué dans Karate Kid, ne joue pas réellement les parties de guitare que l'on entend à l'écran. En revanche, la production veut que chacun de ses gestes soit crédible. Pour cela, elle fait appel au guitariste Arlen Roth, référence de la guitare américaine, qui travaille avec l'acteur afin de lui apprendre les positions, les attitudes et les réflexes d'un véritable musicien. Même l'harmonica bénéficie d'un coach dédié, John Duke Logan. Les amateurs de blues connaissent bien ce nom. Logan a notamment joué avec Ry Cooder, John Lee Hooker, Albert Collins, Etta James ou encore Candidate. On va faire une deuxième pause musicale avec le titre Willie Brown Blues. Je vous en ai parlé il y a un instant, c'est l'une des scènes les plus marquantes du film. Elle se déroule lorsqu'ils arrivent dans une petite ville du sud où deux établissements se font face, l'un pour les blancs, l'autre pour les noirs. La scène est extrêmement importante parce que pour la première fois du voyage, Eugene Marton va se retrouver sur scène devant un public noir. Il n'est plus simplement un étudiant passionné par le blues, il devient un musicien et il doit convaincre par son jeu.
2: Oui, mesdames et messieurs, c'est Lightning qui est arrivé. Et si vous voulez avoir la gentillesse de le laisser s'approcher avec sa copine, il vient de très loin pour vous montrer comment il sait jouer de son instrument.
0: C'est probablement ici, avec ce Willie Brown Blues, son véritable baptême du feu. On écoute le titre et on se retrouve juste après.
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0: Vous êtes bien dans Ciné Blues, l'émission qui écoute ce que les films ont à raconter derrière leur bande originale. Impossible d'évoquer Crossroads sans parler du fameux carrefour. Selon la légende la plus connue, Robert Johnson aurait rencontré le diable à un croisement perdu du Mississippi. Le diable aurait accordé sa guitare et lui aurait offert un talent exceptionnel en échange de son âme.
1: T'arrête pas, continue à jouer sur le croisement, c'est ici que ça compte.
2: Je croyais que je devais jamais venir par ici, oui.
1: On n'est pas ici pour toi, on est ici pour moi.
0: C'est une histoire formidable. Le problème, c'est qu'elle est devenue tellement célèbre qu'elle finit parfois par éclipser l'histoire du musicien lui-même. Car il faut bien le dire, cette histoire est aujourd'hui largement surjouée dans le monde du blues. On la retrouve dans les livres, dans les documentaires, dans les festivals, dans les articles de presse et même sur les panneaux touristiques du Mississippi. Pourtant, Robert Johnson n'a jamais raconté une telle rencontre. Aucun témoignage de son entourage ne l'évoque de son vivant. La légende se construit progressivement après sa mort et s'appuie notamment sur certaines chansons, comme Crossroad Blues ou Me and the Devil Blues. Avec le temps, elle devient l'un des plus grands mythes fondateurs du blues. Walter Hill utilise cette histoire comme point de départ, mais il sait parfaitement qu'il raconte avant tout une légende. Et lorsque le voyage s'achève, le jeune guitariste n'est plus tout à fait le même homme que celui que l'on avait rencontré au début du film. Et ce qui le fait triompher face à Steve Vai dans un duel de guitare devenu mythique, est bien qu'il a compris que ce qui permet de jouer le blues, ce n'est pas la technique, mais ce que l'on a au plus profond de son âme. Merci d'avoir écouté ce 7e épisode de Ciné Blues. On se retrouve très bientôt pour une nouvelle plongée dans les films racontés par leur musique. Et pour terminer cet épisode, je vous propose de reprendre une dernière fois la route dans le Mississippi aux côtés de Willie Brown et de Eugene Marton. On écoute Down in Mississippi, toujours interprété par Ry Cooder. À très bientôt.
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La famille est au centre de ce cinquième album de la chanteuse-autrice-compositrice américaine Yeba. Elle l'a intitulé Jean, du nom de sa grand-mère. On écoute le titre Earth, Wind and California et c'est le coup de cœur de Sylvie sur Radio Couleur.

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0: Hey, hey, hey, salut à tous amis rockers et rockeuses, vous êtes bien à l'écoute de Rock à la Casbah, émission numéro 933 et surtout dernière émission de cette première partie de saison 2026 sur les ondes de Radio Méga. Et pour conclure cette première partie de saison, nous sommes trois autour des micros. Salut les gars.
1: Salut.
2: Salut.
0: On passe tout de suite le bonjour à Bruno qui n'a pas pu être parmi nous aujourd'hui et à Jordan également qui est en train de passer des disques, les chanceux. On va faire un petit tour de table sur la programmation. Alors, on sait, on a ouvert quand même cette émission avec La Sécurité, un groupe dont on vous parle depuis longtemps, depuis leur premier album. Et là, leur deuxième album est sorti et c'est évidemment notre disque vedette. On en parlera un peu plus en milieu d'émission. Mingo, t'es venu avec quoi, toi ?
2: Alors, un groupe de Californie, un groupe de vétérans, un duo de l'île de Man et puis un français, un chanteur français.
0: Et toi Raphaël ?
1: Je suis venu avec des Suisses parce que l'émission de la semaine dernière avec les copains de Radio Vostok m'a donné de nouveau envie d'aller explorer cette scène et je suis venu avec deux groupes suisses, en tout cas avec un nouveau label dont je vous parlerai tout à l'heure et puis normalement avec une chanteuse.
2: Et toi Julien ?
0: Eh bien déjà j'ai proposé le disque vedette même si je sais qu'il est globalement partagé et partagé même par les absents et sinon je suis venu avec du punk potache et du post-punk et un titre partagé avec Raphaël d'un artiste qu'on adore à rock à la Casbah, mais on va débuter avec toi Raphaël.
1: On va commencer avec donc ce nouveau label Oh Sister Records. Alors nouveau label pour moi parce que je le découvre, c'est un label quand même qui a quelques années d'existence et qui a quelques disques comme ça, quelques albums de sortie. C'est comme souvent c'est le cas d'ailleurs chez les labels suisses, c'est un label qui ne produit essentiellement que des artistes locaux ou des artistes suisses. En tout cas Oh Sister Records, ils sont basés à Berne et il y a beaucoup d'artistes bernois.
2: Oui, je crois qu'on dit comme ça.
1: Bernois, qui sont représentés sur ce label. En tout cas, voilà, principalement des artistes suisses qui sont dedans. C'est rock. Les deux groupes que je vous ai choisis sont plutôt dans une veine cold wave. Le premier, alors je les ai éparpillés dans l'émission. On va commencer par Parker Left Lover et c'est aussi un duo. Parker Left Lover, leur album est sorti fin 2025. Il y avait précédemment un EP qui était sorti en 2023. Alors eux, c'est l'exception, ils sont pas de Suisse, ils sont pas de Berne, ils sont de Vevey, en Suisse aussi, et c'est donc une espèce de cold wave, disco, assez psyché, et on sent qu'ils sont très fans des synthés des années 80. Voilà, c'est toujours un chouette duo qui explore comme ça, ils nous disent dans leur bio, l'amour, la solitude et la tension émotionnelle. Voilà, c'est très cinématographique. L'album s'intitule Obligation of Joy, et c'est le titre que je vous propose de

0: Et paf, un petit retour dans le monde du punk à roulettes avec les Texans de Sex Mex qui sortent un album sur le label Candio Records. Le titre qu'on a écouté, c'est Dragging Me Around. Et autant vous dire que ce groupe, en fait, a une production assez phénoménale. Si on les suit sur les réseaux, ils sortent des titres à peu près un par mois, il y a un nouveau single. Et au bout d'un moment, ils font ce qu'ils appellent des repackages, et là on en est au troisième, et donc ça, c'est le nom de leurs albums en fait. Et à l'intérieur on trouve tous les derniers singles qu'ils ont sortis, et je crois qu'ils les sortent comme ça au fur et à mesure, donc il n'y a pas beaucoup de nouveautés à la fin sur l'album. Je crois même pas que ça sorte en fait en version vinyle, c'est vraiment tout numérique. Donc n'hésitez pas à aller fouiller sur les internets, Sex Mex, et si vous aimez le punk à roulette, un peu autoroute, à la façon, effectivement, t'avais la bonne référence à une époque, on était très très fan des Mean's Jeans. Et ben on est vraiment dans la même lignée, avec un petit côté aussi de ce qu'on pouvait trouver sur le label Dirt Nap Records, ouais, en termes de sonorité.
1: On va continuer avec un homme avec un chapeau aussi, et sûrement des bottes,
0: et
1: mais
0: qui
1: cette
0: revient
1: fois-ci,
0: au meilleur.
1: Il n'est pas aux États-Unis, il n'est pas au Texas, il est à Nouvelle-Zélande.
0: Oui. À Christchurch. C'est Delaney Davidson, vraiment un artiste qu'on adore dans Rock à la Casbah, puisque ça a été un des artistes qu'on a sorti en vinyle. Et donc là, il est sur son label à lui, Roach Diamond, et il sort un nouvel album, Baby Heavy Weights. Et autant vous dire que moi, ça faisait un petit moment que j'avais décroché.
1: C'était un peu en dessous là.
0: De la carrière de Delaney Davidson. Il y avait eu
2: Il a fait un album de duo, non?
0: Il avait travaillé en fait sur des duos, mais pas qu'avec un seul artiste. Et puis il avait travaillé avec Marlon Williams, par exemple. Et là, c'est vrai qu'il y avait eu quelques bons trucs, mais au milieu, franchement, c'était en dessous de ce qu'il pouvait produire. Et moi, j'ai un peu lâché. Ça avait vieilli en fait. Je trouvais que ça faisait un peu rock que j'écoute plus quoi.
2: Classique rock.
0: J'ai pas envie de dire de mal, mais de la musique que j'écoutais plus. Et là, ce disque là. Franchement, il est hyper intéressant. J'ai vraiment envie d'aller beaucoup plus l'explorer. Je pense qu'il a un gros potentiel disque vedette. Et j'aime beaucoup ce que j'ai entendu. Donc, on a sélectionné le titre Everything is Here. Il est en duo aussi avec Heather Webb. Et franchement, très très bon titre. Et le reste me semble très très bien.
2: Et c'est qui cette Heather Webb?
1: Une néo-zélandaise.
2: D'accord,
0: je sais pas.
1: On sait pas.
2: On va faire des recherches.
0: On va faire des recherches sur le web.

0: Delaney Davidson et le titre Everything is here, magnifique.
1: Alors on peut préciser quand même que Jordan avait passé le titre dont tu parlais, qui s'appelle, c'est vraiment la chanson titre Baby Heavyweight, très années 80, et
0: c'est pour mais ça qui marche bien,
1: qui fonctionne très très bien, mais moi je préfère ça. Il y a une petite ambiance Calexico qui va très très bien, donc effectivement on va aller jeter une oreille. Moi je vous ai amené un groupe qui s'appelle les Mountain Goats, je sais pas si vous connaissez ce groupe, c'est un groupe californien, ils ont commencé dans les années 90.
0: En fait le nom du groupe moi me fait penser à un groupe de reprise blues.
1: Ben c'est pas du blues.
0: Et c'est pour ça que j'étais persuadé que c'était du blues.
1: Tu m'as dit mais tu t'es mis au blues. Alors ils ont écouté du blues, hein, bien évidemment. Non, c'est un groupe qui est vraiment très lo-fi. Ils existent depuis le milieu des années 90. C'est des Californiens. C'est très mal peigné, c'est hirsute. On est dans le monde de la lo-fi et ils vont sortir leur 24e album, je crois. Ouais, 24e album. Ça sortira chez Cadman Dawn et 30 Tigers. Ça sort le 7 août. Autant vous dire qu'on sera pas là. Il y aura des mixtapes pendant cet été. Mais je vous ai sélectionné un titre qui s'appelle Charlie Sheen Reaches Out of the Feds, pardon. On en reparlera peut-être à la rentrée, vous allez voir. Mais je pense que ça va vous plaire.

0: J'avais oublié de préciser qu'il y avait des cuivres sur ce titre. Ça vous a plu ou bien?
1: Ouais, c'était pas mal, mais il y a un petit côté quand même trad.
0: Mais tout vient du blues, hein, de toute façon.
2: Bon, on va calmer un petit peu cette émission qui est pas très excitée non plus, hein, avec une artiste majeure de la scène anglaise, Bess Orton. Alors moi, j'avoue, je suis passé complètement à côté dans les années 90, même 2000. Hein. Je la découvre maintenant, ce qui est un peu naze, avec ce dernier album The Ground Above qui vient de sortir chez Partisan Records. La dame, elle a 55 ans, ça fait quand même plus de 30 ans qu'elle fait de la musique et elle fait de la très belle musique, et ce dernier album, je suis tombé en amour en l'écoutant, et puis il est vraiment hors format, et le morceau d'ailleurs qui a donné ce titre à l'album, c'est le morceau d'ouverture, c'est quasiment, je crois que c'est le premier single qu'on a reçu, et c'est 8 minutes 34, donc ce qui n'a rien à voir avec un single habituel. Bien sûr, on reçoit aussi des radio edits, mais je refuse de les passer, donc on va écouter le morceau.
1: T'as un petit peu d'éthique,
2: voilà,
1: alors que tu passes des tonnes de singles.
2: Oui, mais je prends pas des radio edits.
1: Ok.
0: On peut dire que Beth Orton, c'est quand même quelqu'un qui est apparu dans les années 90, ce que tu disais, avec un formidable premier album, j'ai oublié le nom, je me demande si c'est pas Trailer Park, et elle est fan de Tim Hardin. Tim Hardin, c'est un grand folkeux des années 60, et elle a mêlé ça avec une musique un peu électronique, ce qui fait qu'elle a bossé avec les Chemical Brothers après, et c'est quelqu'un d'atypique, et à tel point, et Julien tout à l'heure dans les loges, on parlait de ça, il confondait avec Beth Gibbons de Portishead. C'est un peu la même génération, hein,
2: ouais, complètement,
0: sont apparus à peu près. Il y a un côté beaucoup plus folk et beaucoup plus aéré chez Beth Orton, mais allez écouter, les premiers albums sont formidables. Je crois que c'est 94 ou 96 le premier.
2: En tout cas, dans cet album aussi, il y a toujours ces sonorités de synthé très électronica.
0: Ouais.
2: On pourrait dire folk et électronica, je sais pas.
0: C'est l'électro-folk. Ouais.
2: Et là, elle est entourée de musiciens et musicienne, entre autres, moi j'ai retenu Tom Skinner qu'on voit aux côtés de Tom York dans les Smile. Mais qui est aussi un batteur de jazz que moi j'ai écouté sur d'autres disques. Et c'est très très fin dans la façon dont c'est joué, et le morceau s'installe en longueur, voilà, ça dure 8 minutes. Ça, on peut pas dire que ça explose, mais la tension monte tout doucement.
0: Et c'est live, on sent que c'est enregistré.
2: Ils sont ensemble, quoi, et c'est très beau. Je vous propose de découvrir ce morceau qui ouvre cet album, qui a le même nom, The Ground Above, sorti chez Partisan Records, de Bess Orton. 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

Alors la voici de nouveau en version duo avec son frère Jack. Alors tous deux viennent de l'île de Man mais vivent à Brighton. Hein. Comme quoi, faut pas déconner non plus, on reste dans la hype avec Nick Cave pas très loin. Le nouvel album de Penelope Isles, c'est le duo donc, sortira fin septembre et à ce jour il porte le titre 3. On patiente avec un beau single, Thinking Seat, Penelope Isles.

0: Hollywood, Dream Pop, Penelope Isles. J'ai oublié de préciser que Lily Walter, son album solo, c'était sous le nom de My Precious Bunny.
1: C'est le futur Angus et Julia Stone.
0: Oui, il y a un petit côté comme ça. C'est vraiment une chanson d'été, donc ah oui. On entre de plein pied dans l'été et on va continuer avec quelqu'un qui va vous faire entrer dans l'été. Alors je vais pas miser un billet, mais je pense pouvoir dire sans trop de risque que Boris Morrison
1: a mal choisi son nom.
0: Ah, c'est très difficile, on sait pas comment le prononcer. En tout cas, il a beaucoup écouté les Beach Boys, les Zombies, Van Dyke Parks, Louis Philippe ou les High Lamas, et son deuxième album Tears of English Town, sorti le 26 juin chez Hot Puma Records, est une merveille de pop orchestral. Et en cette fin de saison, je sens que ça va être un sujet de discorde dans l'équipe Casbah une fois que le titre sera
2: déjà pop orchestral, je commence à avoir des frissons.
3: Déjà, je sais pas si je le passe.
0: Alors, comme le précédent qui s'appelle

Les Social Kaleidoscope en 2022, il me semble que j'avais passé un titre. C'est raffiné, élégant, érudit, tout ce que les esthètes comme moi aiment. On écoute Boris Morrison, The Season's Ending.

0: J'ai l'impression qu'on va revoir Pascal Sevran bientôt.
1: J'avais annoncé que ça allait être un sujet difficile pour vous deux.
0: La Discord.
2: Non mais là tu nous lâches comme ça un titre. On peut même pas se moquer. C'est la fin de l'émission. C'est la fin de la saison.
1: On peut pas se moquer parce que c'est très bien fait. Je vous l'ai dit.
0: L'enfer.
1: C'est quelqu'un qui a une grande culture pop.
0: Ouais.
1: Et il va falloir vous y mettre.
0: Ouais, ou pas. Allez, on continue avec le label O Sister Records. On avait ouvert avec eux. On va presque finir cette émission avec ce label de Berne, avec un titre de Silver Fears,
1: qui n'est pas une reprise des Cure, mais pas loin.
0: Pas loin. Linen and Tears, c'est aussi un duo, et eux, ils viennent aussi de Berne. C'est sorti le 24 avril 2026. Ils ont qu'un album au compteur, avec 5 EP et une petite poignée de singles dans celui-ci qui est le plus récent.

0: Et donc c'était Silver Fears, un groupe du label Oh Sister Records. On arrive à la fin de cette émission, mais avant, une petite info site web avec des articles qui sont arrivés juste avant l'été.
1: Ben oui, faut pas oublier qu'on a un site web qui s'appelle casbah-records.com, c'est ça l'adresse?
0: C'est tout à fait ça.
1: Avec, on peut écouter toutes nos émissions, les mixtapes, et puis on peut également lire. Alors il y a deux articles qui sont parus là récemment. Un pour le Hellfest, une espèce de live report qui est fait par notre ami Vico, que l'on salue aussi, parce qu'il fait du bon boulot, puisque c'est notre community manager. Et il y a un article qui s'intitule Le bonheur en sourdine. C'est la chronique de l'album de Widow's Peak, un groupe excellent et qui est chroniqué par Eric F.
0: Eh ben merci beaucoup pour ces infos. On va peut-être rappeler quand même que c'était la dernière émission de la saison, mais que vous pouvez rester branché sur Rock à la Casbah, puisqu'il va y avoir des mixtapes tout au long de l'été. Bon, c'est un petit peu maintenant un rendez-vous incontournable, puisqu'on le fait depuis quelques années. Est-ce que déjà, comme ça, vous avez des noms de mixtapes qu'on va proposer?
1: Alors moi, j'en ai fait deux cet après-midi, j'ai fait les montages. Il y a Magone, en direct de Costa Rica, et The Wooden Wolf, qu'on avait beaucoup aimé, puisqu'on l'avait mis en vedette.
2: Et moi j'attends toujours, j'espère qu'elle va arriver, celle de Eve Blood and Die, le groupe norvégien que vous avez passé, qui était hyper en dedans.
1: Il y a Henrietta aussi de Bradford Records qui doit m'envoyer quelque chose, mais si c'est pas cette saison, ça sera plus tard, et ne vous
2: et
1: inquiétez pas.
2: Et puis on
1: pas.
2: A Emma et Alexis qui sont venus la semaine dernière de Radio Vostok, qui nous préparent quelque chose aussi.
1: Et je crois qu'il y a Tropical Fuckstorm, vous avez aussi, dit, ouais. Jordan.
0: Voilà, donc n'hésitez pas à aller sur le site casbah-records.com. Restez branchés sur toutes les radios qui diffusent Rock à la Casbah et vos radios associatives locales. Je vous rappelle que Rock à la Casbah est produite à Valence, dans les studios de Radio Méga. Je vous laisse avec le titre La Sécurité Trixies.

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Le titre Sitting on the Top of the World, issu de l'album Grand Hotel de Jack Arts, c'est maintenant sur Couleur.

Dans ce nouvel EP intitulé Side by Side, Laura Cahen concentre beaucoup d'interrogations sur le monde. On écoute le titre « Toute l'eau qui coule » dans lequel elle associe sa voix à celle de la chanteuse britannique Shura, et c'est le coup de cœur de Sylvie sur Radio Couleur.

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1: Dans vos oreilles via couleur, le titre Apocalypso par l'artiste Yak.

l'occasion de ses 30 ans de carrière, Nicolas Jules a sorti en mars 2026 un 45 tours intitulé « Marie est indépendantiste ». On écoute tout de suite « Marie ».

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0: profitez.
1: Messieurs, dames, c'est formidable. En espagnol maintenant.

0: quartier.
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2: Bon ben,
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